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0: Je vais vous chanter une chanson avec des paroles d'un grand poète du XIIIe siècle. Ce grand poète s'appelle Rudebeuf. Il était pauvre, alors j'ai mis le plus humblement possible, avec beaucoup d'amour, de la musique sur ses paroles. Voici « Pauvre Rudebeuf ».
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Bonjour, vous êtes bien sur Radio Libertaire 89.4, l'émission Des pavés sur les plages. Une émission, je vous le rappelle, qui se propose à travers l'écoute de chansons francophones et françaises, d'auteurs et d'autrices connues et méconnues, surtout des années 60 à 2000, d'aborder divers sujets et questions de société. Aujourd'hui, nous allons parler de l'engagement, des idées individuelles et collectives, voire des idéologies, pas seulement pour les artistes qui s'expriment, mais aussi pour tout un chacun confronté aux événements tragiques de l'histoire, comme la guerre, la dictature, etc., etc. Et voilà ce qui est intéressant dans ce sujet, on l'entendra tout à l'heure, c'est que les chanteurs et chanteuses se renvoient la balle et d'une certaine manière polémiquent entre eux. Alors j'aime bien l'idée de commencer cette émission par cette chanson d'Anne Sylvestre, une chanson qui rend hommage aux personnes qui hésitent, prennent le temps de réfléchir et de se remettre en question et qui passent pour des cons. Et cette chanson, c'est « Les gens qui doutent ». Donc une chanson d'Anne Sylvestre sortie en 1977. Et pour répéter les propos d'Anne Sylvestre, elle disait que cette chanson est née parce que je me trouvais aux prises avec des gens qui étaient remplis de certitudes et qui me cassaient les pieds. Voilà, il faut se rappeler quand même qu'Anne Sylvestre, née en 1934 et morte en 2020, est la fille d'Albert Beugrat, bras droit de Jacques Doriot pendant l'occupation, à la tête du Parti populaire français. Filiation difficile, mais comme quoi on peut être enfant de dictateur ou de quelqu'un de peu recommandable et être totalement différent. L'un des fils de Mussolini, d'ailleurs, était bien pianiste de jazz. On va écouter les gens qui doutent.

Radio Libertaire 89.4, on vient d'écouter Les gens qui doutent, une chanson d'Anne Sylvestre sortie en 1977. On va écouter une chanson qui parle de l'engagement individuel et des positions tranchées et extrêmes. Et cette chanson, c'est La Bastille, une chanson de Jacques Brel sortie en 1955, écrite tout au début de sa carrière et qui pose littéralement la question de l'engagement avec sa propre réponse à Brel, qu'on pourrait qualifier d'humaniste, d'utopiste aussi. On écoute La Bastille.

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On vient d'écouter La Bastille, une chanson de Jacques Brel de 1955. Une marche un peu militaire hein, pour parler de ce sujet. Et cette chanson qui s'adresse à un ami me fait un peu penser à Revolution des Beatles, écrite par John Lennon, dont les paroles s'adressent aussi à quelqu'un à propos de l'engagement pour changer le monde, et notamment ce vers « Don't you know that you can count me out ?»« Ne sais-tu pas que tu peux me compter en dehors de ça ?» Alors, paroles qui ont d'ailleurs suscité le mépris des gauchistes des années 68, 69, 70. Mais il paraît que John Lennon avait beaucoup hésité entre « in » et « out ». Alors, sur cette question de choisir son camp lors d'un conflit ou d'une guerre, on va maintenant écouter l'avis de Georges Brassens avec « Les deux oncles », une chanson sortie en 1964.

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0: Radio Libertaire 89.4, on vient d'écouter Les Deux Oncles, une chanson de Brassens de 1964. Alors, la réponse de Brassens est très nette, hein, il ne prend pas parti. Et Brassens le confiait dans l'émission Apostrophe où il était invité. Il a reçu beaucoup de critiques par rapport à cette chanson. René Fallet, qui commentait ses chansons au dos des pochettes de ses vinyles, cite comme exemple d'idées qui tournent au gré des vents de l'histoire, les alliances et les ruptures entre États alliés puis adversaires. Alors on pourrait lui rétorquer que ces alliances d'États ne sont pas à proprement parler des idées ou des idéologies, et on pourrait aussi reprocher à Brassens son anachronisme, sa facilité, c'est-à-dire juger les événements du passé à la lumière de la situation actuelle, c'est-à-dire la paix en Europe. Je mets de côté évidemment la guerre en Ukraine, mais la paix en Europe, en tout cas au moment où Brassens a chanté cette chanson. Alors la mélodie, sur le point de vue d'un point de vue musical, la mélodie et l'harmonie sont vraiment vraiment rudimentaires. Il y a que deux accords et puis la mélodie est du même tonneau. Mais on n'en veut pas à Georges. L'important c'est le propos. Et Tommies, c'est le mot pour désigner évidemment un soldat anglais. Alors, on va maintenant écouter la réponse de Pierre Louqui à Brassens. Il ne s'agit pas là de Gaston et Martin, mais de Ludovic et Armand, qui, au moment de fatidique de faire le choix de se soumettre ou non, réagissent différemment. Et je voudrais faire une petite parenthèse personnelle. Bien sûr, ce n'est pas celui qui chante en dernier, en l'occurrence maintenant Pierre Louqui, qui a forcément raison, mais le fait est que les chansons de Brassens ont suscité des réactions d'autres artistes. Voilà, vous allez l'entendre aussi dans les prochaines chansons. Alors, on va donc écouter « Mes deux voisins », une chanson de Pierre Louqui, une musique de Marc Héral, sortie en 1965. Je rappelle que Pierre Louqui est né en 1920 et est mort en 2006. Il a été maquisard pendant l'occupation. Et après la guerre, il est d'abord comédien, et puis il commence à écrire des chansons et à les chanter, et son premier 45 tours date de 1958. Il était un ami de Georges Brassens qui lui composa quelques musiques, et Pierre Louqui chante « Allô, viens, je m'emmerde », qui raconte les coups de téléphone de Brassens à 8h du matin, l'invitant à venir s'emmerder avec lui.
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0: 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On vient d'écouter Mes deux voisins, une chanson de Pierre Loucki sur une musique de Marc Hérald sortie en 1965. Alors on retourne chez Georges Brassens avec cette chanson bien connue dont le texte explicite se passe de commentaires et qui développe le vers de la chanson Les deux oncles. Il est fou de mourir pour des idées. Cette chanson, c'est évidemment Mourir pour des idées, sortie en 1972.
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Radio Libertaire 89.4, on vient d'écouter Mourir pour des idées, la chanson de Brassens de 1972. Alors cette fois-ci, la réponse va venir de Claude Reva. Claude Reva, un auteur et chanteur très peu connu. Il a fait quelques disques au début des années 70 et son premier album datait de 1968. Il est né en 1942 et décédé en 2007. Et cette chanson, c'est évidemment « Vivre pour des idées », donc un texte de Claude Reva et une musique de Max Rongier, sortie en 1976.

Même dans la façon de chanter de Claude Reva, quand il chante le plus longtemps possible, il bleu. Voilà, ce qui est vraiment la marque de Georges Brassens. On va écouter une chanson sur l'engagement de l'artiste. Et cette chanson, c'est « J'en suis », une chanson de Jean Vasca, sortie en 2010. Jean Vasca, né en 1940 et mort en 2016. Et son premier album était sorti en 1964. Et en 1968, il est récompensé par le prix de l'Académie de la chanson pour son troisième album, « L'ange exterminateur ». Il était ignoré des grands médias, mais entouré d'un petit public fidèle.

Radio Libertaire 89.4, on vient d'écouter J'en suis, une chanson de Jean Vasca, une balade jazzy, hein, avec de jolis commentaires mélodiques à la guitare pour cette chanson. Une autre chanson sur l'engagement à la première personne qu'on va écouter, c'est Je me bats,

un texte et une musique de Michel Buller, et on va écouter la version de Francesca Solville, sortie en 2012. Je rappelle que Michel Buller, né en 1945 et mort récemment, était un chanteur, écrivain, acteur, poète, compositeur, dramaturge suisse, qui a fait son premier album en 1969.

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Radio Libertaire 89.4, on vient d'écouter Je me bats, une chanson de Michel Buller, interprétée par Francesca Solville, avec beaucoup de passion. Et voilà. Et alors, on a entendu des chansons sur l'engagement individuel. Maintenant, on se pose, on va écouter des chansons sur l'engagement collectif, hein, le groupe, l'association, le parti. Et le premier avis est encore celui de Georges Brassens avec cette chanson « Le pluriel », une chanson sortie en 1966. Et comme l'écrit René Fallet, donc au dos des pochettes de vinyle, « Au-dessus des mêlées, Brassens se veut seul, allégorie de la liberté individuelle ».

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On vient d'écouter Le Pluriel, une chanson de Georges Brassens sortie en 1966. Et on va écouter maintenant la réponse de Jean Ferrat. Alors, écoutez attentivement le couplet final, un demi-ton au-dessus d'ailleurs, citant Le Pluriel de Brassens avec ce vers « J'en ferai la preuve par quatre ». Et cette chanson de Ferrat, sortie en 1966, s'appelle « En groupe, en ligue, en procession ». Et à noter que le groupe Zebda a repris cette chanson lors d'un hommage télévisé à Jean Ferrat en 2015, avec un arrangement plus oriental. Voilà, on écoute « En groupe, en ligue, en procession ».

Radio Libertaire 89.4, on vient d'écouter En groupe, en ligue, en procession de Jean Ferrat, Un rythme de marche, hein, qui évoque les manifestations pour cette réponse à Georges Brassens. On va écouter maintenant un peu dans le même style, Cause perdue, une chanson de Bernard Lavilliers sortie en 2010 dans son album Cause perdue et musique tropicale. Ce titre venant d'une discussion avec François Mitterrand au ministère de la Culture en compagnie d'autres artistes dans les années 80. Et Lavilliers, qui s'était vu demander par le président de la République ce qu'il faisait, avait répondu « Comme toujours, je chante des causes perdues sur des musiques tropicales ». Voilà, alors sur cette chanson, Bernard Lavilliers est accompagné par le Spanish Harlem Orchestra, des pointures de la salsa new-yorkaise. On écoute « Causes perdues ».

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On vient d'écouter Cause perdue de Bernard Lavilliers, un cha-cha-cha salsa typique hein, avec les impros instrumentales, sax baryton, trompette et aussi vocale, appelé le prégone, hein, cette partie du morceau qui s'appelle le montiono et qui permet à celui à ce morceau de faire durer le faire durer pour les danseurs. Alors, comme je ne parle pas espagnol, je ne pourrais pas vous dire ce que chante le salsero, mais c'est évidemment en lien avec le propos de la chanson. Alors maintenant, on va écouter une chanson sur l'engagement et le témoignage de l'artiste face aux événements. Cette chanson, c'est « Mon fils chante », un texte de Maurice Fanon, une musique de Gérard Johannest. Et on va écouter la version de Juliette Gréco de 1972. À noter que c'est musicalement un rythme à 5 temps, ce qui n'est pas si courant dans la chanson française, à l'inverse des rythmes impairs à l'est de l'Europe, hein, en Bulgarie, Roumanie, etc., etc. Il y a quand même deux exemples quand même qui me viennent, Jet Set et Rime de Claude Nougaro, et dans la pop, le très beau morceau de Nick Drake, Riverman, en 5 temps lui aussi, et évidemment le tube des Pink Floyd, Money, mais qui est en 7 temps. Voilà, beaucoup plus de morceaux sur en jazz, beaucoup plus de morceaux sur des rythmes impairs, à commencer par l'inévitable, évidemment, Take 5. On écoute « Mon fils chante ».

Radio Libertaire 89.4, on vient d'écouter Mon fils chante, interprété par Juliette Gréco. L'arrangement a une couleur grecque, hein, avec ce son de bouzouki. Il faut dire que la chanson parle du Pirée. Peut-être une allusion probable au coup d'État de 1967 des colonels en Grèce, dont parle également le film Z de Costa Gavras. On va terminer avec Utile, une chanson écrite, un texte écrit par Rod Agil et une musique de Julien Clerc, interprétée par Julien Clerc et sortie en 1992. Voilà, Utile est une chanson qui a été écrite en hommage à la résistance au Chili sous Pinochet. Et voilà, néanmoins, cette chanson a été utile et en cohérence avec plusieurs événements qui se sont produits en France. Hein. Julien Clerc l'a interprétée lors de l'attentat de Charlie Hebdo en 2015 et aussi de celui de Nice en 2016. Voilà, on écoute Utile.

Voilà, on vient d'écouter Utile, une chanson de Julien Clerc, et on arrive au terme de cette émission Dépavé sur les plages consacrée aux idées et à l'engagement. Merci de nous avoir écoutés. Vous pouvez bien sûr la podcaster sur le site de Radio Libertaire. Alors, il n'y aura pas d'émission en juillet et en août. On se retrouve donc à 11h30 le vendredi 25 septembre pour un nouveau numéro de cette émission, dont vous pourrez découvrir les chansons qui seront diffusées quelques jours avant sur le site de Radio Libertaire à l'onglet Agenda. D'ici là, je vous souhaite un excellent été.

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2: Compte tenu de la législation en cours, le dépôt de bilan de cette société a été confirmé ce jeudi auprès de la Chambre de commerce et d'industrie.

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0: Puisqu'on parle de bateau, une chanson de marin. C'est l'histoire d'un marin qui, après avoir beaucoup bourlingué, en est arrivé à l'heure où il va lui falloir poser sa canne. Au cours de sa vie, il a parcouru les mers, les océans du monde entier, et il sait, en voyant s'éloigner le bateau de bistrot, qu'il racontera ses tempêtes, des légendes, des histoires de sirènes. Et ce genre d'histoire peut arriver n'importe où, à Bordeaux, à Ostende. C'est donc le refrain de la chanson, et on va vous demander de le chanter. 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

Jimmy. 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Hein? 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Là, il me prenait pour sa sœur. Ah, ben, ça fait rien, il parlait pas bien français. Bon, alors, la moto dans la Jeep, et nous voilà partis. Allez, U. Et dans la Jeep.

avez-vous une bougie, hein? Qu'est-ce qu'il dit? Boogie, boogie, boogie, yes. Non, je lui dis, je vous ai pas dit boogie, non. C'est plutôt chandelle, chandelle, t'as compris? J'entendis un petit cri, je me suis dit, quoi? C'est pas clair, surtout quand il fait nuit. Oh, Jimmy, j'aime bien ton bougie. Ma femme disait dans la nuit, ouvre la lumière. Je dis à Jimmy, de quoi tu t'occupes? Il me répond, boogie, boogie. Mais j'avais vu clair, et ma femme tout rouge faisait plutôt à ce moment-là une drôle de bougie.

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Merci. Merci beaucoup.

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Moi, j'étais de la Migro de la navigation. Et une fois, j'étais allé avec Colline, quand elle avait 5 ans et des bananes, acheter des trucs à Migro. Et on était allé avec son vélo. Et quand on était reparti, il était plus là. Quelqu'un l'avait fauché. J'avais trouvé relativement dégueulasse qu'on puisse piquer le vélo d'une fille de 5 ans et des poussières. Puis surtout, je me suis dit, je vais faire une chanson pour repayer le vélo. Ça s'appelle « Prendre un enfant par le frein ».

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1: Non mais Hervé.
2: Oui, je suis là.
1: Tu peux pas dire ça.
2: Bah non mais je vais me gêner.
1: Mais non mais c'est non mais c'est simplement que
2: quoi,
1: il est déjà passé.
2: Ah ouais, du coup t'as peur que ça fasse un petit peu chanson périmée quoi. Mais d'un autre côté ça m'embête, moi j'ai pas envie de l'enlever cette chanson, écoute, on la met à la fin puis c'est tout. Ouais, on fait comme ça.

Le diable m'a dit, Ferré, fais-moi une chanson. C'était une commande. Et puis, une commande du diable, mon Dieu, ça change. 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

chanson d'actualité périmée que j'ai écrite au moment où le baron en pain s'est pendu dans un coffre de voiture pour protester contre l'extradition d'Aldo Moro, qu'on avait retrouvé, comme chacun sait, dont on avait retrouvé la dépouille mortelle dans le cercueil de Charlie Chaplin. Olé ! Et ça s'appelle Ode à Hans-Martin Schleyer et ça a pour sous-titre Les terroristes. 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
3: Radio Esperanto. Radio Esperanto. En la cadre de Radio Libertaire, okdek kanao komo kvar megahertzoj, telefon numero kiel kutime. 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Voilà, donc le numéro 01 43 71 89 40, connu tellement...
2: On l'a dit et répété.
3: D'une manière, oui, répété par nous, qu'on arrive à se tromper.
1: Dirantegin.
3: Donc, en chaos, la stance Mainon, effectivement, c'est pas Paneo, qui est Elche, Chiti et Nekantis, pris la tout à Paneo.
1: Yes,
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1: Yes.
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1: L'opinion est qu'Ali auscultas, sin, c'est d'inessias.
3: 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Donc, en fait, la semaine dernière, hein, on reprend un petit peu pour dire que nous, on l'a su, parce que notre technicienne,
1: Monique,
3: on reste très ouvert, hein, face à nos auditeurs, Monique, hein, qui est notre technicienne.
1: Oui, qu'on salue et qu'on remercie.
3: Voilà, et donc, elle fait beaucoup, beaucoup pour que tout soit en ordre de marche, mais quand c'est l'appareil total qui tombe en rade, eh bien, c'est ce qui est arrivé, voilà. Le dimanche à midi, tout était revenu dans l'ordre, voilà. Et j'ai dit que nous, on avait... On avait entendu qu'il y avait un couac à un moment donné, ça fait un claque.
1: Oui, alors en fait, le lendemain, j'ai essayé d'écouter l'émission pour savoir combien d'âneries j'avais dit, quoi. Je calcule toujours le nombre d'âneries que je dis, quoi.
3: Ah oui, voilà, ça, ils sont multipliés par 10, alors.
1: Mais après, ça, oui, après, ça fait des... Je suis obligé de mettre des puissances, quoi, pour réussir à...
3: Alors,
1: à
3: par le merveilleux de la technique, dès le dimanche midi,
1: c'est ça.
3: Les 8 malheureuses minutes... officiellement enregistré par l'appareil pour Radio Esperanto.
1: Le lendemain, j'écoutais, donc j'avais que ces 8 minutes en question.
3: Oui.
1: Et par contre, j'ai écouté le surlendemain ou le sur-surlendemain. Et à ce moment-là, j'ai vu que par podcast, on peut avoir l'émission entièrement. Quoi.
3: Ah d'accord.
1: Et donc il n'y avait pas de problème.
3: Ah oui. Et dans les 8 minutes, il n'y a pas d'erreur?
1: Non, je vais dire les bêtises avant ou après, je ne sais pas. Mais...
3: Non, parce que c'est les premières 8 minutes, souvent, on entend la voix de Hubert, parce que c'est Hubert et Serge qui font
1: comme je ne disais rien, donc pendant ces 8 minutes, c'est toutes les bêtises qui ont été dites par Hubert. Quoi.
3: Oui, il les accumule, puis comme ça, après... C'est pareil, quand j'ai appris l'espéranto, on m'a dit comme ça, tu vois, l'accusatif, c'est toujours un peu... c'est extraordinaire pour nous, hein, les Français, dans notre langue, il y a un accusatif, hein, mais on ne le reconnaît pas, on est habitué à parler notre langue, hein. Mais l'accusatif, de la langue espéranto. Alors on m'avait dit, oui, bah alors tu vois, les N que tu mets au bout comme ça, parce que c'est des compléments d'objets directs, parce que c'est aussi des compléments de mouvement, etc. Tu les mets, tu fais une ligne comme ça, tu mets des N.
1: Ouais, c'est
3: mais
1: ça.
3: Tu t'arranges quand même pour mettre le nombre exact, hein, qu'il devrait y avoir. Voilà.
1: Alors, mon père qui avait très mauvais esprit, en fait.
3: C'est lui qui disait ça.
1: Oui, quand il écoutait les Français, parce qu'il maniait assez mal l'accusatif. Alors, il mettait des croix quand il faisait une erreur d'accusatif, et il retirait la croix quand il mettait un accusatif de manière fautive. Alors, il dit, bon, en tout le compte y est, quoi.
3: En tout le compte, c'est bon, ça. Oui,
1: il est très, très mauvais esprit.
3: Voilà.
1: Mais bon, je pense que j'ai hérité un peu.
3: Voilà, donc, allez sur le podcast, comme on dit, sur l'enregistrement, de toute façon, tout simplement. Le podcast, effectivement, on peut le remplacer par l'enregistrement.
1: Oui, ça permet de...
3: L'enregistrement du jour, quoi.
1: Finalement, on y accède, et donc...
3: Voilà, vous allez, il y a tous les enregistrements. Ouais. Avant, on disait ça, on disait pas podcast.
1: Mais du coup, ça m'importait quand même qu'on puisse y accéder, en dehors de dire des bêtises, parce qu'en fait, comme c'est une série... C'est une série, en fait, où il s'agit de parler de la recherche de la langue parfaite. Mais comme ça s'est fait en plusieurs fois, c'est un peu embêtant quand même de louper une des émissions. Donc, c'est pour ça que je voulais quand même... Oui.
3: Bon, je pourrais te proposer quelque chose. Si tu n'es pas un de ceux qui manient sur Internet cette possibilité de... Voilà, parce que il y a un logiciel, hein, très pratique qui permet d'aller sur les émissions, cloc-cloc, tu enregistres à côté juste la partie de l'émission où tu fais cette chronique-là, justement, c'est une chronique où tu fais cette partie particulière et qui fait, ça fait une demi-heure par émission.
1: Oui, il suffit de parler couramment chinois.
3: Une demi-heure par émission.
1: Tu parles couramment de chinois, tu y arrives, quoi.
3: C'est mon cas, ça, oui.
1: Il faut que je commence à l'apprendre, quoi.
3: Oui. Et donc, on aurait pu le faire, par exemple, en 2023, il y a 3 ans.
1: Oui,
3: voilà.
1: Oui.
3: On était passé même, en plus, il y a un peu plus de 3 ans maintenant, puisque Saint-Imier a eu lieu...
1: Au
3: mois de juin, quoi, entre mai et juin, je crois. Et donc, à Saint-Imier, tout ce que vous aviez fait chaque vendredi, il y avait quoi, un quart d'heure, une émission sur l'apprentissage de la langue. Voilà.
1: Oui, absolument.
3: Et il y a eu combien? Il y a eu 10 émissions.
1: Oh, on en a fait 13. Une dizaine avec Hubert.
3: 12, 13.
1: Je pense qu'on a fait une dizaine.
3: Vous vous rappelez de ça, ou Hubert?
1: Oui, bien sûr.
3: Une dizaine, on va dire.
1: Une dizaine
3: d'émissions, donc, sur la langue espéranto, voilà.
2: Oui, l'apprentissage.
3: Un apprentissage.
2: Et les règles.
3: Ouais, cours avec les règles, et puis une progression. Progression sur 10 sur 10 leçons. Ça pourrait être pris, ça, pourquoi pas.
1: Oui, c'est vrai.
3: Ça peut être pris.
1: Maintenant, ça n'existe plus, parce que ça fait plus longtemps.
3: C'est simplement maîtriser Audacity, quoi.
1: Oui.
3: Aller sur Audacity... on a toujours moi personnellement, j'ai toujours le souvenir de notre ami Henrik, qui faisait ça avec une habileté et qui me l'a fait pour certaines choses ici.
1: Oui. Ouais,
3: qui l'a fait pour certaines choses, pour certaines émissions. Donc, ils sont arrivés derrière pour intégrer, couper par exemple toute une émission qui a été faite de discussion.
1: Ah oui, maîtrisait parfaitement.
3: Dans un autre studio par exemple. Oui. Et puis, lui, il faisait les tranches, toc toc, il coupait, il ouvrait, et puis il mettait des chansons que je lui proposais. Il faisait ça avec une vitesse.
1: C'est très à l'aise.
3: Ouais. Je crois que la dernière fois, il a fait ça, la dernière fois que il a travaillé pour moi, quoi, dans le cadre de l'antenne du social, justement. Mmh. Voilà. Les deux amis. IES, là, qui était venu pour enregistrer en dehors d'une émission classique, ont fait l'enregistrement. Moi, je leur ai dit, faites l'enregistrement de tout ce qu'il y a à dire. Et puis après, je vais mettre des musiques, pour aérer un petit peu la discussion. Mmh. Et Henri, qui m'a intégré ça, comme ça, clac.
1: Oui, trois coups de cuillère à peau.
3: Voilà.
1: Qu'est-ce qu'on fait? On fait des annonces, là?
3: On va se mettre à faire des annonces, comme d'habitude.
1: Des annonces, et puis après...
3: Voilà. Donc, Yann, il y a encore une annonce.
2: Donc, vous savez que la CDO de la radio est la librairie publique, tu as nommé, et la DEC, ou non, district
1: de... C'est par DEC, Gwyn, Strato, Amelot.
2: Yes. 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Donc, si vous avez raté Sophie Delpont, je crois que c'était vendredi dernier qu'elle passait. Elle était passée au mois de mai.
1: Oui,
2: et vous avez une séance de rattrapage demain, donc samedi 27 juin à 16h. Sophie Delpont, donc chante, Brassens, Barbara, Pierre Louki, Aznavour, Moustaki, etc. Donc, demain à 4h de l'après-midi à Publico, 145 rue Amelot. 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Donc à 17h, donc juste après Sophie, à moins qu'il se soit coordonné, je ne sais pas, peut-être. Donc il y a un guitariste, Maximilien Chazan, qui fera un concert. Guitariste multiple facettes, Maximilien Chazan commence l'apprentissage de la musique à l'âge de 7 ans. C'est après ses études dans le secondaire qu'il décide de se consacrer à la pratique de la guitare classique qu'il n'a jamais cessé d'étudier, mais également la guitare électrique pour laquelle il se passionne durant son adolescence en découvrant les musiques actuelles extrêmes. Motivé par sa volonté de partage et de popularisation du répertoire classique, Maximilien entame un cursus de professionnalisation au pôle d'enseignement supérieur Paris-Bretagne, Pays de Loire. Il y obtient un diplôme national supérieur de musicien, puis un diplôme d'état de professeur de guitare. Donc voilà. Alors là, il y a un petit répertoire, apparemment c'est un peu à base espagnole, je vois « Invocation y danza ». Valse 2, valse 3, agua et vino, valse poéticos, donc Caetiel Plou. Donc demain à 17h, après Sophie Delpont, il y aura Maximilien Chazan, publico 145 rue Amelot. 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Donc également, donc demain et dimanche, donc samedi 27 et dimanche 28, à partir de 11h et jusqu'à 19h, publico en fête d'été, grande braderie de livres, de CD, de DVD. Donc si vous voulez vous faire des cadeaux ou faire des cadeaux à vos amis, si vous avez de la place pour mettre des livres chez vous, oui, si vous venez de construire une bibliothèque et que les étagères sont vides, c'est le moment de les remplir. À l'approche des vacances d'été, publico clôt sa saison d'animation par un moment festif dont les concerts témoigneront de l'importance qu'a la musique dans ce lieu libertaire, militant et culturel. Il y aura aussi, sur ces deux jours, une grande braderie, symbole de notre volonté de diffuser les idées anarchistes et la culture au sens large, musique compris, au plus grand monde. Je crois que c'est au plus grand nom, mais c'est au plus grand monde. Donc voilà. 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
2: 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Donc on sera déjà au mois de juillet, mercredi 1er juillet à 19h, donc c'est à l'invitation du groupe Louise Michel de la Fédération anarchiste, rencontre débat avec Louise Tassin pour son ouvrage Comme on les enferme dans les centres de rétention de Paris à Lampedusa. Partout en Europe, à l'abri des regards, des centres de rétention destinés à organiser l'expulsion des sans-papiers se multiplient. Au nom du contrôle des frontières, des milliers de personnes y voient leurs droits fondamentaux bafoués. Surmontant les difficultés d'accès à ces lieux, Louis Tassin est parvenu à enquêter au cœur et autour de ces dispositifs. Grâce à une immersion inédite dans les centres d'Île-de-France et les îles de Lesbos et de Lampedusa, elle livre un tableau vivant et documenté de cet enfermement de masse. Avec elle, on découvre qu'une partie du personnel en charge de la rétention a connu des trajectoires migratoires similaires à celles des retenus U et UES. Autrement dit, pas d'enfermement des étrangers sans l'appui d'une main-d'œuvre immigrée précaire. Le contrôle des frontières est par ailleurs largement délégué à des acteurs privés, entreprises, associations, collectifs locaux, qui travaillent en coopération avec des fonctionnaires de police quand ils ne s'y substituent pas. Quid de la responsabilité des États, des conditions d'enfermement, de la transparence des dispositifs dans ce contexte? Les expériences des étrangères et des étrangers retenus résonnent d'un centre à l'autre et d'un pays à l'autre. Partout s'exprime le sentiment d'être injustement traité en criminel. Que fait la rétention à celles et ceux qui y sont placés? Que fait la rétention? Et comment l'existence de ces lieux façonne-t-elle les représentations de l'étranger? Louis Tassin est sociologue, post-doctorant au Centre européen de sociologie et de sciences politiques, Université Paris-Panthéon-Sorbonne, affilié au Centre d'études de l'emploi et du travail, et membre de l'Institut Convergence Migration. Ses travaux portent sur le contrôle migratoire en Europe, le travail subalterne et la sous-traitance de l'action publique. Donc voilà, Louis Tassin, comment les enferme dans les centres de rétention de Paris à Lampedusa. Et donc ce sera une projection débat, une rencontre débat avec Louis Tassin, mercredi 1er juillet à 19h. D'accord. Et donc le reste, je vous lirai la semaine prochaine, samedi 4, il y aura une rencontre aussi avec, à propos de la guerre d'Espagne et la démocratie assassinée. 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Alors, il faut que je revienne en arrière, je ne sais pas comment faire. 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Donc je vous fais une petite annonce concernant le congrès de SAT. Donc ça sera le 99e congrès de SAT. Ça sera en Espagne à la ville de León du 19 au 26 juillet avec un thème donc paix et guerre au pluriel. Anniversaire de la guerre civile espagnole. Donc le 99e congrès de SAT aura lieu dans la ville de León, donc du 19 au 26 juillet. Et donc le congrès coïncide avec le 90e anniversaire de la guerre civile espagnole, qui est toujours une source de débat actif en Espagne, principalement en ce qui concerne le mouvement pour la récupération de la mémoire historique, et entre autres affaires, c'est pour identifier ceux qui ont été exécutés par le régime franquisme, qui ont été en des tombes communes, comme je peux vous dire, à Mastomboy, et des fosses communes, et pour que les familles puissent disposer dignement des restes.
1: Cadavre à masse.
2: Oui, mais en français lingvo. Il y a interdit à masse tombée pour que la famille puisse disposer digne des liens restageurs. Donc, ils ont été enterrés à des fosses communes et donc pour que les familles puissent récupérer les restes. Enfin, bon. Le programme du congrès aura des activités qui ont rapport avec cette date de mémoire. Et donc, le thème du congrès est paix et guerre. Alors, guerre, c'est au pluriel. Anniversaire donc de la guerre d'Espagne. 90e anniversaire de la guerre civile espagnole. 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Donc le 111e congrès universel d'espéranto, donc lui, ça sera du 1er au 8 août à Graz. Donc Graz, c'est en Autriche. Voilà, donc pour J'ai vu qu'il y aura un congrès africain, mais ça c'est... Ah oui, mais on va faire des annonces pour beaucoup plus tard. Donc là, un congrès africain, ça sera du 26 au 31 décembre. Donc on a le temps de s'y préparer. Et il y a aussi un stage, on a reçu un message là. Alors, il faut que c'est pareil, je ne l'ai pas, je l'ai quelque part dans les...
1: Le sage de chant, c'est ça, non ?
2: Le sage de chorale, ouais. Alors, le voilà, tiens. Toc, clic-clac. Stage de chant, alors, je vais le dire en français, puis j'essaie de traduire après.
1: Je vais pas m'y inscrire, d'ailleurs, parce qu'on a vraiment besoin de pluie actuellement.
2: Donc, stage de chant chorale en espéranto. Alors, il y aura le stage, le chant, mais il n'y aura pas que ça. Il y aura également, pour ceux qui les common centaux, les débutants en espéranto, il y aura également de possibilités d'apprendre l'espéranto. Et puis, apparemment, il y aura d'autres activités, hein, puisque ça sera au mois de février. Donc, apparemment, on pourra faire des randonnées, du ski. Enfin, bref, programme très riche, visiblement. Donc, là, je vais vous donner, il y a une adresse http. esperanto.ariège.fruit.fr. Donc c'est le centre d'études espérantistes de l'Ariège, hein, qui organise ce stage. Donc ça sera du 13 au 20 février 2027. Donc je pense que, si vous avez pas eu le temps de noter, vous nous appelez tout à l'heure pendant la pause musicale au 01 43 71 89 40 et je vous redonnerai l'adresse tranquillement au téléphone. Donc, stage de chant choral, mais pas que. Il y a plusieurs autres activités pendant ce stage. Et donc, entre autres, celle qui guidera la chorale, c'est une membre du groupe vocal Accordo. Donc, je crois qu'on a un disque de Accordo dans la machine, là, peut-être qu'on aura la possibilité de l'écouter tout à l'heure. 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

0: Voilà, alors on vient d'entendre
1: Merlin. C'est Merlin.
0: C'est Merlin l'enchanteur, non?
1: Et la titre de la cantata Fin Fine. Donc, Yen.
0: Merlin, Caille quelque chose,
1: non? Non, mais pas Merlin, c'est le nom de la groupe.
0: Oui, c'est ça. Bon,
1: musique pour vous, et bien, c'est le titre de l'album, mais. Non, mais musique pour vous, c'est posté par la Venonta.
0: Posté,
1: c'est
0: posté.
1: Merlin,
0: c'est ça lié à Féro.
2: Donc.
0: Yes, Marc, c'est.
2: Domi revenons.
0: C'est prêta, yes, pour revenir à la.
2: Yes, yes.
0: Yes, de Origo, un petit au Féro.
2: Tio Fama Esploro de Umberto Eco.
0: Umberto Eco,
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0: Yes, yes.
2: Donc on va revenir donc pour la dernière fois donc au livre donc de Umberto Eco, hein, La recherche de la langue parfaite dans la culture européenne. Hein, c'est précisément dans la culture européenne.
0: Tout de suite, au Vinéas, qu'il y besoinis tout un yaron pour...
2: Oui, pour un yaron.
0: Pour un yaron, pour vers qui... En cas où qu'on lit la Borisalia...
2: Oui, yes, c'est compréhensible.
0: Personnel, yes, yes, yes.
2: Oui, donc effectivement, c'est un travail énorme qu'il a fait, parce que bon, alors moi évidemment, je ne fais pas le résumé de ce qu'il a fait. Je prends seulement des parties, évidemment, parce que c'est un travail considérable. Hein.
0: Considérable. Mm.
2: 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Alors, Umberto Eco utilise volontiers deux concepts. Il parle des langues a priori et des langues a posteriori. Bon, j'ai traduit ça d'une façon peut-être un peu pesante en disant des langues influencées, en faisant une périphrase, des langues influencées par un jugement qui les précède. Voilà. J'aurais pu dire simplement a priori lingvoi, et puis aussi des langues qui sont construites donc à partir de ce qui est déjà connu, hein, par exemple de racines répandues dans des langues déjà existantes. Donc voilà un petit peu comment je regrette un petit peu la dernière fois peut-être d'avoir été un peu trop, d'avoir utilisé des néologismes qui néanmoins sont des néologismes compréhensibles, mais c'est toujours le problème en fait avec l'espéranto, c'est qu'on a une telle possibilité de fabriquer des mots que des fois on peut arriver à faire des mots valises, bon, où il vaut mieux carrément utiliser à ce moment-là un néologisme qui est mieux quoi. 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Alors aujourd'hui, donc, on va finir donc avec cette étude de Umberto Eco. La dernière fois, on avait atteint la première moitié du 19e siècle. On était arrivé jusqu'à la première moitié du 19e siècle. Et cette fois-ci, on finira en fait avec la deuxième moitié du 19e siècle. Et donc, l'espéranto naît en 1887. Hein, donc, on terminera avec l'espéranto. Alors, est-ce que ça signifie qu'à partir du moment où l'espéranto est apparu, c'est

0: Pour l'instant, est l'outil le plus adapté hein, pour se comprendre si on veut l'utiliser, quoi. Y compris sur des langues, pas seulement les langues européennes, mais également d'autres langues qui n'ont rien à voir avec les langues européennes ou même indo-européennes, à cause de sa structure. Bon, on va pas forcément aller très très loin aujourd'hui dessus, parce que ça, c'est pas une heure qu'il nous faudrait, c'est beaucoup plus, quoi. Alors, il est évident qu'il n'y a aucune raison d'imposer à qui que ce soit l'espéranto. Hein. Je vois des fois les espérantistes qui désirent à tout prix imposer l'espéranto. Moi, ils font penser aux témoins de Jéhovah ou je ne sais pas quoi. Enfin, je veux dire, il n'y a aucune raison d'imposer l'espéranto. Il n'y a non plus aucune raison de faire une pression pour qu'on ne l'apprenne pas non plus, quoi. Donc c'est chacun sa liberté de l'apprendre ou pas, et celui qui en tire bénéfice, évidemment, bah, peut l'apprendre comme il peut ne pas l'apprendre. Enfin, chacun ses goûts par rapport à ça. 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Donc, le système est un grand succès sur des volapouks. 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Dès qu'il y a des trois estimes, c'est d'où l'inévole à sa littérone, au ro, qui est né. 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Donc Léo et Coutura, dont on a déjà pas mal parlé, bon, on en a parlé aussi parce qu'ils ont pas mal, ils ont fait quand même des histoires pas très sympathiques par rapport à l'espéranto. Enfin bon, c'est pas le sujet aujourd'hui.
1: Quoi. Bah oui, non.
0: Donc, on pourrait, en plus, de façon pas tout à fait correcte, voilà. Voilà, enfin d'une façon vraiment pas assez hypocrite, quoi. Donc, enfin bon, ceci dit, c'est quand même des grands savants et l'un et l'autre. Hein. En tout cas, ils possèdent leur sujet. Hein. Et donc en 1903, donc il recense 39 langues internationales.
1: Ah oui.
0: Vraiment beaucoup beaucoup hein.
1: Ah oui, oui.
0: À partir du volapük, tu vois, on est en 1879 hein, et donc on va dire même pas 20 ans après, il y a déjà un grand nombre d'ordres internationaux qui sont créés. Ça devait correspondre évidemment à un

0: besoins de l'époque par rapport au voyage,
1: ah oui, oui, je pense.
0: Au transport, etc.
1: Oui, oui, oui.
0: Donc, alors, donc
1: des, du langues, fait... des langues qui se donnent la vocation d'être ouais, internationales.
0: D'être internationales. Hein,
1: ouais, ouais, attention, ouais. Oui, oui, oui.
0: Ouais. Et donc, bah, à cause de ça, donc, bah, Léo et Coutura donc, proposent une délégation pour l'adoption d'une langue internationale auxiliaire. Hein,
1: oui.
0: On a déjà parlé la semaine prochaine, on va pas, la semaine dernière, pardon, donc on ne va pas insister par rapport à ça aujourd'hui. Alors, on voit donc la naissance donc, du Volapük avec Johann Martin Schleyer, hein, donc,
1: bah oui.
0: En 1879, et donc ça se développe très très rapidement, au point qu'en 1889, on a déjà 283 clubs de Volapük, hein, ce qui est quand même très, très important. Je ne sais pas combien il y a de personnes dans chaque club.
1: Oui,
0: hein.
1: Oui, ce qui indique donc, qu'il y a beaucoup de gens qui veulent une langue internationale.
0: La nécessité de cette langue.
1: Hein, oui, oui, oui, oui. Ouais.
0: Donc, et puis en plus, le Volapük va donner naissance à d'autres projets. Alors le modèle quand même est la langue, enfin, une langue, on va dire, plutôt anglaise ou plutôt allemande, ou plutôt,
1: germanique.
0: Oui, plutôt germanique ou plutôt, oui, oui plutôt anglo-saxonne, on va dire.
1: Oui, oui.
0: Voilà. Alors, Schleyer donc, retire la langue R. On n'a pas bien compris pourquoi, mais enfin, il paraît que les Chinois, ils n'arrivent pas à prononcer le R. Bon, c'est possible, hein, je sais, mais enfin, bon, pourquoi pas.
1: Oui, oui.
0: Alors, pour retirer le R, donc, il met du L partout, et donc, ça crée des confusions invraisemblables. Enfin, bon, voilà.
1: Le Chinois ne manque pas d'air, donc.
0: Il ne manque pas d'air, le Chinois ne manque pas d'air, oui. Oui, c'est très bien dit, oui, oui, oui, tout à fait, oui. Oui. Donc, on voit de plus en plus, d'ailleurs, il ne manque pas d'air, les Chinois. Donc il dit donc ce que dit Umberto Eco, donc ça n'est pas a priori, ça n'est pas vraiment une langue a priori car finalement elle prend quand même ses racines des langues qui sont déjà existantes
1: hein, oui, oui.
0: Mais on peut pas non plus dire que c'est une langue a posteriori hein, car les racines qu'elle utilise et surtout les affixes qu'elle utilise pour changer ses racines, pour donner d'autres significations à ses racines. Hein. En fait, une langue agglutinante, c'est ça. Hein. On prend un radical, à partir de ce radical, on fait quoi ? On ajoute des terminaisons, on ajoute des préfixes ou des suffixes, et donc grâce à ça, on va former des mots nouveaux. Hein. Bon, bah donc ça s'est conduit de manière un petit peu arbitraire, sans tenir compte en fait de la, disons, de, on va dire statistiquement, de la fréquence de ces racines, de ces préfixes ou de ces suffixes. Alors il y a d'autres systèmes qui apparaissent, hein, l'Universal Sprache, la Pasilingue en 1885, Mondalingue en 1888, Nove Latine en 1890. Bon, voilà, donc, bah, de fait, plusieurs de ces systèmes ne sont compréhensibles finalement que par les Anglais ou les Allemands, donc on demande quel intérêt enfin, voilà, de faire une langue internationale.
1: Oui,
0: donc,
1: oui,
0: c'est,
1: oui.
0: Donc du point de vue international, c'est assez difficilement utilisable. Hein. Et en plus, ces langues, bah, on accepte que selon ta langue d'origine, en fait, tu puisses parler ces langues-là de façon différente, quoi. En disant, bon, même si tu les parles de façon différente, celui qui t'écoute, il va quand même comprendre. Alors bon. Voilà.
1: Alors là, elle est présentée en allemand.
0: Alors,
1: international, Sprache.
0: Oui, Sprache. Sprache. Oui.
1: Oui,
0: je n'ai même pas prononcé. Quoi.
1: Mais oui, oui.
0: Donc, tu vois, bon, pour
1: c'est,
0: moi,
1: le c'est... c'est le ro.
0: Oui, le sprache.
1: Sprache.
0: Alors, bah, pour moi, tu vois, bon, je ne suis pas chinois, donc je n'arrive pas à prononcer le R, mais par contre,
1: bah, oui,
0: sprache,
1: oui,
0: je n'arrive pas à prononcer comme
1: le ro.
0: Voilà, donc je manque de re. Je ne manque pas d'air, mais je manque de re.
1: Oui, oui, oui.
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1: 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Donc,
0: quelquefois, il est disputé, j'ai cette amène, et qui s'astamène tu à l'académie. Malgré tout, espéranto évoluas, comprenez-le, c'est malplié au nazi lingvo. Je peux dire, il t'amène quelque chose.
1: Académie d'espéranto, avec des qui am, yaron, kai.
0: Yes.
1: Ni tout, tu es la commettige, c'est de.
0: Non, ça c'est.
1: Académie avec des minorités. Oui, c'est ce comité de lecture, en France, yes.
0: Donc, facto, on peut se dire qu'il y a la barre.
1: Le gars comitato.
0: Yes, yes. Facto, on peut se dire qu'il y a la barre pour Esperanto et ça se chef est politique à l'Ibaro.
1: Yes.
0: Et ça, c'est lié à l'Ibaro, mi parole se poste. Alors, Umberto Eco donc, s'intéresse enfin, pendant plusieurs pages, hein, donc, il y a vraiment quasiment tout un chapitre sur l'espéranto, hein, et il montre que c'est une langue qui a beaucoup d'avantages. Il dit même que c'est une langue qui pourrait être utilisée de façon européenne, mais bon, évidemment, il y a toujours cette barrière, en fait, qui est une barrière politique, hein, c'est pas autre chose. Hein. Donc, il dit que c'est une langue qui est à la fois, enfin, il peut montrer que c'est une langue qui est à la fois agglutinante et isolante. Alors, agglutinante, que ça veut dire ? Ça veut dire que c'est une langue, donc on part de racines et ensuite on ajoute des terminaisons ou des préfixes et des suffixes. Donc, voilà, à travers ça, on va donc former des mots nouveaux. Hein, donc. Et il dit aussi que c'est une langue isolante. Alors, ça, c'est pas du tout le cas du Volapük. Hein, donc, c'est une langue isolante dans le sens, par exemple, où on peut dire, on va dire par exemple, un mot comme arbar, qui veut dire forêt. Je donne un exemple. Hein, voilà, donc, Arbar s'est formé à partir de arbre, hein, et ar c'est collection. Hein. Donc le suffixe collection, arbar, collection d'arbres, ça va donc donner forêt. Mais si on prenait le chinois, je ne sais pas du tout comment on dit forêt en chinois, hein. En tout cas en chinois, qui est une langue isolante, on peut mettre à côté arbre et collection. Donc, à partir de ça, en fait, on va former un mot. Mais ce qui est intéressant en espéranto, c'est que par exemple le suffixe ar qui veut dire, qui est un suffixe pour dire collection, on peut dire la aro, ça veut dire la collection.
1: Oui, donc, oui, voilà, donc oui, lui aussi.
0: On peut l'utiliser aussi de manière isolante. Voilà. Mm-hmm. Alors, l'espéranto est simple. Mais tout en étant simple, il n'est quand même pas si simple que ça, parce que en fait, il s'agit aussi de faire une langue qui donne toutes les nuances que pourrait donner une autre langue. Hein, donc, elle est simple, mais elle répond plus volontiers au principe d'efficacité, hein, qu'au principe d'économie. Hein, voilà. Quand on voit que ça va être trop simple, mais que ça va simplifier au point de prêter à confusion, on préfère aller vers l'efficacité plutôt. Alors là, j'avais déjà dit en espéranto ça donc, donc geste simple à se répondre à ce pivot al principio d'efficacia, al principio de sparemo. La capable de la ligne vous adaptée, j'y pourrais si l'ernite. Des keywines, ça ne dépend des décis à patrie niveau pour vous si, j'ai déjà dit en espéranto. Donc, la possibilité de la langue de s'adapter pour être en fait apprise de n'importe qui, quelle que soit sa langue d'origine, ça pourrait conduire en fait à des changements, à une évolution de la langue. Comme c'est une langue qui est quand même très souple, donc elle pourrait évoluer énormément. Hein. Et ça pourrait modifier la langue originale espérantiste. C'est-à-dire qu'au bout de l'espéranto, c'est-à-dire qu'au bout de disons, de 10 ou 20 ans, on aura une langue qui serait complètement différente. Quoi. Donc, ça a été pensé. Hein, et donc, ça a été pensé, en fait, de plusieurs façons. Hein, donc, de trois façons. Hein. Bah, d'une part, il existe ce qu'on appelle un fundamento, c'est-à-dire un fondement.
1: Après, oui. Voilà.
0: Ce fondement, en fait, c'est un ensemble de règles, un nombre limité de règles, hein, mais ces règles-là, on ne peut pas y toucher. Donc ça permet en fait de garder en fait la structure de la langue. Même si la langue évolue, on aura toujours cette structure qui est le fundamento. Il existe aussi un fondement, disons, par rapport à une collection d'œuvres, à une collection d'œuvres qui ont été traduites dans différentes langues et qui sont la base, une base linguistique, enfin une base, on pourrait dire une tradition humaniste, une tradition linguistique qui permet donc de donner à chaque mot réellement un sens. Parce qu'effectivement, si je dis une table, une chaise, on comprendra toujours que c'est une table ou une chaise. Par contre, si je parle de sentiments, les mots sont beaucoup plus compliqués en fait à comprendre, et donc c'est important d'avoir une tradition linguistique qui permet de donner un sens, un véritable sens de tradition en fait aux différents mots, hein. donc ça part de différents styles qui peuvent exister, de différentes œuvres prises dans toutes les langues différentes, hein. Et puis la troisième chose, c'est qu'il existe aussi une académie d'espéranto. Alors, souvent, les académiciens passent leur temps à s'engueuler, mais enfin, malgré tout, ils... peu importe, tu veux. Ça, c'est vrai dans toutes les langues, hein, si tu veux. Donc, ils s'engueulent d'ailleurs souvent assez bêtement, hein, faut le dire. Mais je veux dire, en tout cas, le fait que cette académie existe et peut authentifier ce qui doit rester, ce qui ne doit pas rester, ça permet quand même de donner une stabilité à la langue. Et on peut constater que même si l'espéranto a un peu évolué au cours des 100 dernières années, hein, mais il a beaucoup moins évolué qu'une langue nationale. Voilà, donc on peut quand même l'observer. Et évidemment, bon, les barrières sont plutôt des barrières politiques. 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
1: estraron.
0: Alors une autre barrière en fait qui pourrait exister, c'est que de fait Zamenhof il est juif, quoi. Alors, c'est pas pour rien, parce qu'en fait, et d'ailleurs il le dit lui-même, hein, si j'avais pas été un juif du ghetto, j'aurais jamais inventé l'espéranto. Hein. Il le dit clairement. Hein,
1: oui, oui.
0: Et donc, il a effectivement inventé l'espéranto parce que, de façon à ce que tous les juifs du monde puissent se comprendre, puisqu'il constate évidemment qu'il y a une, pas surtout à l'époque, enfin, il y a une diaspora, il y a une véritable diaspora, hein, donc. Et donc, qui fait qu'en fait, il y a peu de gens qui parlent la langue hébraïque. Mm-hmm. Et en plus, bon, c'est pas évident de parler la langue, c'est pas évident de parler l'hébreu, parce qu'en plus, ceux qui sont particulièrement religieux, il n'est pas question de parler l'hébreu pour parler de choses communes. Tu parles pas à ton chien en hébreu, hein, c'est pas vrai. Donc, c'est une langue qui est vraiment la langue sacrée, quoi, par définition. Et d'ailleurs, Zamenhof n'a jamais imaginé que ça puisse un jour devenir une langue commune, quoi.
1: Oui,
0: c'est la langue de la religion. Quoi.
1: Oui,
0: c'est,
1: oui, oui, oui.
0: Donc, effectivement, bah, y a peu de juifs donc, qui sont capables de parler, de parler l'hébreu. Hein. Et puis, du fait de la diaspora, bah, chaque juif en fait, parle la langue du pays dans lequel il vit. Quoi.
1: Oui, oui.
0: C'est aussi simple que ça. C'est assez logique. Hein. Et de fait, bon, l'espéranto se présente comme une langue neutre. Alors, de plus, à partir de 1905, bon, et ça, c'est ça, il faut quand même le souligner, Zamenhof dit la langue ne m'appartient plus. Maintenant, ça y est, il y a suffisamment vous êtes suffisamment nombreux maintenant à la parler. Oui. Considérez que je n'existe plus par rapport à ça, vous vous débrouillez avec, quoi.
1: Il quitte la présidence. Voilà, il quitte la présidence. Oui, oui.
0: Alors, de fait, c'est un peu aussi une des raisons pour laquelle, en dehors du fait de la structure même du Volapük, mais en dehors même de la structure même du Volapük, en fait, Martin Schleyer, lui, il voulait rester propriétaire à tout prix.
1: L'inventeur. Oui.
0: Et donc, l'inventeur. Et donc, voilà, donc c'est aussi une des causes de l'insuccès du Volapük. Mais il y en a d'autres, évidemment. Quoi.
1: Ce qui n'empêche pas qu'après que... par le travail qu'a fait Zamenhof, il a regardé le Volapük.
0: Ah ben, bien sûr.
1: Il a eu la possibilité de dire, attention, moi j'ai fait quelque chose, mais...
0: Ben, non seulement il a regardé le Volapük, mais d'abord, en
1: qu'est-ce
0: fait, il a essayé de l'apprendre.
1: Oui.
0: Et puis, parce qu'il avait déjà son projet d'espéranto à ce moment-là, il a abandonné son projet d'espéranto pour apprendre l'espéranto, le Volapük. Et quand il a vu effectivement que ça ne marchait pas pour différentes raisons, et en particulier parce que bon, ça restait quand même une langue a priori plutôt qu'une langue a posteriori, quoi. Bon, ben, il a fini par... Et donc finalement, mon projet n'est pas si bête que ça, je vais le remettre sur le tapis.
1: Bah oui, puis il l'avait bien en mémoire, son projet, quand même.
0: Il l'avait en mémoire, d'autant plus que son père avait brûlé son projet.
1: Bah oui,
0: il
1: avait
0: dit, bon, écoute...
1: Il l'a aidé, son père, en fait.
0: Oui, oui.
1: En lui brûlant son projet.
0: Surtout, j'ai l'impression
1: que... Lui, il avait encore tout chaud dans la tête, quoi.
0: Oui. Et puis surtout, je pense qu'il y avait les Russes, quand même, qui avaient une influence énorme en Pologne, et le père a dû commencer à avoir les miquettes, quand même, que les Russes tombent sur son projet. Et donc, il a préféré le brûler pour pas avoir d'histoire, quoi.
1: Oui.
0: Mais de fait, Zamenhof, de ce fait-là, disons, a recommencé un projet en utilisant ce qu'il y avait de bon dans son projet, en l'améliorant, quoi, en fait. Mm. Donc, bon, ça a été quelque part une bonne chose aussi, quoi. Alors, je montre également que, enfin, ça, on l'a déjà développé ailleurs, parce que c'est pas Umberto Eco qui en parle. Hein. On en avait parlé déjà une autre fois.
1: Déjà donc, pas mal de fois. Oui.
0: Je complète un petit peu ce que dit Umberto Eco. Bon, parce que bon, évidemment, son sujet c'est pas l'espéranto. Son sujet c'est langue parfaite. Hein, je me permets d'en dire un peu plus, quoi. Voilà. Donc, je dis donc qu'en fait, à un moment donné, on propose à Zamenhof d'être président d'une société espérantiste juive. Et purement et simplement, il refuse.
1: Ah oui, il refuse.
0: Parce qu'il est devenu athée entre-temps.
1: Oui.
0: Hein. Mais bon, au début, il est illéiste. Hein. C'est une philosophie qui peut se résumer... qui peut se résumer comme ça. Hein. Fais pas aux autres ce que tu veux pas qu'on te fasse à toi-même. Quoi. Je résume quand même à l'extrême. Hein. Mais finalement, il finit par devenir omaraniste hein, à partir de 1906. Et donc, c'est tout à fait quelque chose de différent. Je ne sais pas si je dis un petit peu ce qu'est l'illisme et l'omaranisme, parce qu'on en a déjà parlé, ou est-ce que ça va être trop long ?
1: Non, je ne sais pas. Il n'y a rien de trop long ici. Hein ? Non, il n'en a jamais parlé. On peut mettre une pause musicale avant de...
0: Bon, bah d'accord.
1: Oui. Parce que sinon, le livre lui-même, t'as fini, là ?
0: Le livre, j'ai quasiment fini.
1: Oui, parce qu'à la fin... À la fin, il explique quand même qu'il voit que l'espéranto a bougé depuis le début. Hein.
0: Oui, bien sûr.
1: A bougé, donc a évolué. Parce qu'il y a des gens qui disaient, ah oui, mais l'espéranto, bon, comment ça va évoluer et tout ça. Mais bah, déjà, au niveau des racines, c'est compréhensible.
0: Oui, bien sûr.
1: Ça évolue au niveau des racines. Mais sinon, dans son mécanisme...
0: Bon, au départ, il démarre avec quelques 2000 et quelques racines.
1: Comme
0: et
1: le après, mécanisme, il est logique. Je ne vois pas comment il peut évoluer après. Voilà, par des mots nouveaux, oui.
0: Au contraire, il évolue plus par les néologismes, par la structure, il évolue plus. Hein. C'est plutôt par les néologismes qu'il évolue. Qu'est-ce qu'on fait? On met une deuxième pause musicale et je reviens après dessus.
1: Oui, voilà, donc, c'est mieux. Oui,
0: ça a le temps, hein, si on peut faire
1: ça. Ça va aérer, aérer, pas de la manière dont on conçoit, parce que...
0: Bah oui, c'est ça.
1: On vivrait plus de souffle.
2: 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Pour nous appeler au studio, si vous avez des questions, peut-être par rapport tout à l'heure quand j'ai parlé du congrès d'OSAT, vous pouvez nous appeler au 01 43 71 89 40.

0: Donc on vient d'entendre le chœur, c'est une chorale à Cordeaux. Donc oui, tout à l'heure j'en parlais, c'était par rapport au stage d'espéranto, donc qui va avoir lieu au mois de février 2027, donc dans les Pyrénées, en Ariège. 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
1: 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Alors donc Hilel donc est un juif, est un docteur juif de la loi, hein, qui vient de Babylone, hein, donc il est né vers 70 ou 80 avant notre ère, hein, et il est mort environ dans les années 10 après notre ère. Il se différencie de ses collègues, d'autres philosophes, car il a une interprétation plus large des préceptes de la loi. Hein. Il considère davantage l'esprit que le texte. Hein. Et sa règle d'or, c'est ce qui est malagrable à toi, ben, ne le fais pas aux autres, hein, tout simplement. Et vers 1896, donc Zamenhof commence à penser, hein, que la diversité des langues, c'est pas le seul obstacle pour unifier les hommes. Hein. En fait, on voit bien les Ukrainiens et les Russes, hein, ils parlent la même langue. Quasi, enfin, donc, il y a même souvent, d'ailleurs, les Ukrainiens parlent mieux le russe que l'Ukrainien, entre parenthèses, enfin, peu importe. Mais il voit donc que la diversité des religions a un rôle plus important. Et évidemment, il a raison, hein. Et donc, il n'a pas du tout envie de mettre sur pied une nouvelle religion, mais plutôt une nouvelle manière de concevoir les religions existantes. Et il nomme sa pensée hilélisme, car il se sent en communion de pensée avec Hilel. En 1901, donc, il publie un livre en russe, hein, qui est quasiment sa langue maternelle, hein, pour... pour Razumkov. Oui. Un livre russe donc, qui s'appelle donc, Illélisme, donc projet de solution de la question juive. Mmh. Voilà. Et il met comme signature en fait Homo sum, hein, donc je suis un homme. Ce projet que je. Donc là je parle, c'est Metrov qui parle, hein, que je nomme Illélisme. Consiste dans la création d'un pont moral à travers lequel tous les peuples et toutes les religions pourraient s'unir fraternellement sans qu'il soit nécessaire de créer de nouveaux dogmes. Voilà, donc... et sans leur demander non plus de renoncer à ce qu'ils croient déjà, quoi. Voilà. Doyen prifidélisme, qui est l'une de mes paroles prix. Homaranisme.
2: Oui, parce que moi je suis pas, je n'ai pas de croyance, quoi. Hein.
1: Oui, oui.
2: Donc, je me suis toujours dit, mais comment ça se fait qu'entre les croyants, ils ne s'entendent pas, quoi. Ils ne s'entendent pas. Par contre, ils nous haïssent, parce qu'ils disent, on est des mécréants, nous. Voilà. Ouais. Alors, ce sont sans doute des questions de pouvoir entre eux,
1: parce que
2: ils sont tous, ils croient tous à...
1: Entre l'Église et les dirigeants, hein, c'est pas
2: problème, d'ailleurs. Ils croient tous à Dieu, je ne sais pas qu'il y ait différence, sans doute, hein, je ne sais pas, moi je me tourne pas vers ça, mais donc il y a quelque chose qui ne va pas, quoi. Donc, mais lui, il essaye d'aplanir ça, de trouver un lien à l'intérieur qui fasse que...
1: Moi, je me sens plus proche du diable, quand même,
2: Oui, oui. C'est... Et ça, en quelle année, ça, alors, il sort?
1: Je rigole. En 1901.
2: En 1901.
1: Et maintenant, on arrive donc en 1906. Donc, à ce moment-là, il a encore changé son idée par rapport à ça. Donc, et là, on est en 1906. Donc, c'est l'homaranisme.
2: Ah oui. Alors, c'est bien que la première rencontre internationale, 1905, elle se passe en France, quoi.
1: Ah ben bah, oui, carrément. Oh, oui.
2: C'est inouï, ça. Inouï.
1: Oui, bah oui, qui est un pays laïque. Hein, donc,
2: les Amenov, ils tombent de haut, là.
1: Depuis 1905, d'ailleurs.
2: Ah oui, et il comprend bien il arrive dans un pays où il pense à ce niveau-là, bah, c'est pas bien. Oui, oui.
1: D'ailleurs, en fait, c'est un pays en fait, où on arrive à la solution de la laïcité. C'est pas du tout à cause des autres religions, etc. C'est à cause de la même religion, en fait. C'est à cause des catholiques et des protestants qu'on arrive à la notion de la laïcité. Hein. C'est tout simplement.
2: Hein. Ah, oui.
1: Donc maintenant, donc, le maranisme. 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
1: 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Donc, bon, je reviens simplement à la traduction donc, de ce que c'est donc, que l'homaranisme. Il y a encore deux, trois choses à dire. Il faut quand même qu'on termine aujourd'hui quand même de parler du livre. Hein, donc. En février 1906, donc, Zamenhof, il publie donc... il dit que l'idéalisme, en fait, c'était seulement une idée provisoire. et qu'il faut maintenant la remplacer par une autre idée qui est celle de l'omaranisme.
2: Voilà, hein, tout à fait, oui.
1: Et donc qui exprime davantage, en fait, qui exprime davantage les idées qu'il a à ce moment-là, sans doute après 1905, dans la mesure où il arrive dans un pays laïque, effectivement, où a lieu le premier congrès à Boulogne-sur-Mer. Alors l'idée de l'omaranisme, donc, elle vient quand même de l'idée avant, antérieure de l'iélisme, hein, mais qui se distingue en cela que l'iélisme concerne un groupe d'individus, un groupe d'hommes, qui sont les Juifs, d'accord, au départ,
2: oui.
1: Même si c'est quand même un peu plus que ça, quoi. Alors que l'omaranisme concerne au contraire tous les peuples de toutes les religions.
2: Voilà, oui.
1: On pourrait résumer l'affaire en disant que l'iélisme est un pont entre les juifs,
2: oui.
1: Du fait qu'il y ait une diaspora, etc. quoi. Et alors que l'omaranisme est simplement un pont entre les hommes. Voilà. 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
1: Alors, bon, on revient donc à Umberto Eco. Alors, bon, il a une conclusion qui consiste, bon, déjà, comme dans n'importe quel livre sérieux, donc on résume un peu tout ce qu'on a dit. Bon, on ne va pas revenir dessus, hein, donc. Mais il parle aussi du problème de la traduction. La traduction d'une langue dans une autre langue. Il est quasiment impossible de traduire, justement, d'une langue dans une autre langue. Et il dit, mais alors quelle langue pourrait permettre de faire ça? Donc il a vu un petit peu toutes les langues qui existent, quoi. Et il arrive à la conclusion qu'il y a une langue quand même qui serait très bien par rapport à ça, c'est la langue aymara. L'aymara, c'est parlé par quelques centaines de milliers de personnes au Pérou, sur le lac Titicaca. Hein, c'est vraiment... C'est...
2: Ah oui.
1: Donc si tu veux, il faut vraiment aller le chercher. Hein. Je ne sais pas où il a été trouvé ça. Hein, mm-hmm. Alors, il dit que grâce à sa perfection, l'aïmara pourrait permettre de traduire n'importe quelle pensée. C'est apparemment une langue très souple, hein, qui elle permettrait de traduire n'importe quelle pensée exprimée dans une langue et de la traduire directement en aïmara. Par contre, si on devait traduire de l'aïmara dans une autre langue, la langue est très souple, mais on n'arriverait pas à le faire dans l'autre sens. On le ferait dans un sens, mais on n'arriverait pas à le faire dans l'autre. Et donc, il serait possible de traduire à partir d'une autre langue en aymara, mais traduire des aymara dans une langue nationale, on va dire, quoi, ce serait très compliqué. Et donc, en fait, c'est quand même un petit peu quelque chose qu'on observe aussi en espéranto, c'est que finalement, c'est assez facile de traduire du fait de la souplesse de la langue, du fait de la, entre autres de l'accusatif qui permet de mettre la phrase dans, dans n'importe quel ordre, etc., du fait de la possibilité de fabriquer des mots, de fabriquer quasiment la langue au fur et à mesure que tu la parles, grâce au fait que la langue est agglutinante, hein, donc bah, où tout est permis finalement, il n'y a pas d'exception, etc., il est certainement plus facile, enfin on observe, qu'il est plus facile de traduire de ta langue nationale vers l'espéranto que de faire l'inverse. Alors bon, il dit ça pour l'Aymara. Selon moi, si on prenait l'espéranto, ce serait une solution qui serait encore meilleure que celle de l'Aymara. Mais moi, ça me plaît bien quand même, l'Aymara. Je trouve ça.
2: Ah,
1: j'ai envie d'apprendre l'Aymara.
2: Il faut mettre un grand chapeau. Et puis...
1: C'est ça, voilà. Voilà.
2: Ah, oui, faut, ouais.
1: Et pourquoi pas, hein. donc, voilà. Et donc.
2: Il faut une barque aussi.
1: Comment ?
2: Il faut une barque.
1: Il faut une barque, oui, c'est ça. Oui.
2: Faut une barque, un grand chapeau. Une pagaie silencieuse.
1: Ah, mais j'ai été quand même sur une île du lac Titicaca.
2: Eh bien, tu vois, oui.
1: Même... Ouais. Ah non, mais c'est vraiment...
2: C'est Titi ou Caca
1: c'est... Oui, bah, c'est assez décoiffant comme ça. Celle-là, on est forcé de la faire.
2: Ah oui.
1: Ouais, on peut pas éviter de la faire. Bon. Ça, c'est un des meilleurs souvenirs qu'on peut avoir en classe de... Je crois que c'est en classe de 4e, je crois, ou de 5e ou de 4e.
2: Qu'on fait cette blague-là.
1: Oui, bah, non, mais... oui bah, c'est quand le prof de géographie t'enseigne ça, quoi. Et donc, je me souviens, j'ai un prof de géographie, quoi. Il dit, bon, alors, donc, sur le lac Titicaca, Pipicaca, bon, paf, il dit ça, mais il passe tout de suite à autre chose,
2: oui.
1: De façon à éviter que les gamins fassent des blagues idiotes sur le sujet.
2: Des couillons, quoi, partout, comme ici.
1: Alors, donc, mais j'ai quand même envie, quand même, de parler de la fidélité des traductions, parce que ça, c'est quand même, sinon, c'est quand même, on a déjà parlé ici, mais on va quand même en reparler, donc, non, oui, c'est Havasan Kong, quelques minutes.
2: Oui,
1: c'est ça. Donc, fidèles sur la traduction, il m'y reprenne ce André Cherpillo. 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
1: 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Donc tu viens de dire à Tristan Bernard. Vous comprenez, mais Havas, malgré le caractère, on ne sait pas, mais qu'il y a un intérêt à faire. Bon, alors, l'auteur français Tristan Bernard, 1866-1947, hein, donc, il rapporte une expérience qu'il a fait en 1910 à travers le journal L'Excelsior.
2: L'Excelsior, oui, oui.
1: Alors, d'abord, on donne à six traducteurs compétents un texte littéraire de Abel Hermant qui a beaucoup de subtilité en lui, donc qui est un texte qui n'est pas simple à traduire, en fait. Voilà.
2: Eh, quand même, oui.
1: Alors, ce texte, donc, est traduit dans 6 langues différentes.
2: Ouais. Mmh.
1: Donc le texte original en français va être traduit dans 6 langues différentes. Alors il est traduit en italien, en espagnol, en anglais, en allemand, en russe et en espéranto.
2: Ouais,
1: donc il est traduit en 6 langues différentes. Après, on fait l'inverse, c'est-à-dire qu'on reprend les traductions qui ont été faites dans ces 6 langues et on demande de les retraduire à une autre équipe, de traducteurs. Également très compétent, d'accord, pour qu'ils le retraduisent en français. Donc on part du français, on traduit dans une autre langue, ensuite on retraduit en français. Ouais. L'expérience est quand même intéressante. Hein, donc.
2: Ah oui, il faut voir le retour.
1: Alors la retraduction en espéranto, elle est quasiment identique, à part deux mots qui sont rajoutés, sans doute pour donner plus de précision. Le gars a voulu être très précis, donc il a rajouté deux mots. Oui. Enfin, la traduction, elle est identique. La retraduction en italien, elle est presque aussi bonne. Presque aussi bonne. Mmh. Ce qu'on aurait pu déjà imaginer, car en fait, il s'agit de langue romane.
2: Latine romane.
1: La retraduction en espagnol, donc là pour le coup, langue latine, hein, la retraduction en espagnol, elle n'est pas mauvaise, mais elle a quand même quelques erreurs importantes malgré tout.
2: Ah, hein, oui.
1: Alors, il n'a pas pris non plus qu'un n'importe quel texte, hein. Il a pris un texte un peu compliqué quand même. Hein, voilà. La retraduction dans l'anglais, en anglais, est mauvaise.
2: Ouais.
1: Et la retraduction à travers l'allemand et à travers le russe est très mauvaise.
2: Ouais.
1: Et Tristan Bernard, donc, de commenter, quand je devrais demander une traduction d'une pièce de théâtre que j'ai écrite, eh ben je demanderai d'abord qu'on fasse cette traduction en espéranto, et après je demanderai à quelqu'un un locuteur, on va dire allemand par exemple, qui est un bon espérantiste, de le traduire dans la langue allemande. Je pense que j'obtiendrai de meilleurs résultats. Mm-hmm. Donc voilà, on a un petit peu, je crois qu'on a un petit peu fini par rapport à ça. Évidemment, en critique que je fais un petit peu quand même, c'est que si on avait traduit à partir du chinois, peut-être que ça aurait quand même été plus compliqué, hein, je ne sais pas.
2: On prend quand même des
1: langues qui sont quand même... À savoir quand même que le lexique... alors la grammaire espérantiste n'est pas spécialement latine.
2: En chinois, c'est pas évident que ce soit si compliqué que ça, parce que
1: j'en sais rien.
2: C'est pas parlé, du coup, là, c'est d'écriture.
1: Oui.
2: Donc, il n'y a pas les tons.
1: Oui.
2: Il n'y a pas les tons. Il n'y a pas non plus, sans doute, le système d'écriture aussi.
1: Bah, ça mériterait.
2: Oui, mais quand on lit des choses faites par Piron.
1: Oui.
2: C'est Piron, ça. Oui. Piron. Le chinois, et par rapport à l'espéranto, hein, c'est vraiment très clair. Hein, c'est...
1: Oui, parce que pour eux, en fait, c'est une langue. Pour eux, c'est une langue isolante, en fait. Eux, ils ont une langue isolante.
2: Oui.
1: Et en fait, ils prennent l'espéranto comme une langue isolante.
2: Ça va très vite.
1: Les suffixes de l'espéranto peuvent être aussi des mots à part entière. Alors, c'est pas si vrai que ça, c'est pas. À 100% vrai, enfin quand même pas mal.
2: Et puis les journaux qu'ils éditent en espéranto, c'est...
1: Ah, ils sont une qualité littéraire absolue. Hein,
2: c'est super bien écrit. Oui,
1: je me souviens que j'avais un ami qui était hollandais et qui disait, bon, c'est absolument illisibile de lire El Popolo Cinio, parce que c'est...
2: Les photos,
1: ça, c'est ça, absolument, c'est des gens qui sourient tout le temps, etc. Il dit c'est insupportable, mais il dit par contre, j'ai le plaisir à le lire pour la qualité de la langue.
2: Donc,
1: au niveau de l'idéologie, il ne rentrait pas là-dedans, hein, ça, je le comprends fortement, mais par contre, au niveau de la qualité littéraire de la langue, il dit, bon... Ce qu'ils font, c'est absolument parfait. Bon, voilà, j'ai un petit peu exagéré, sans doute, sur le temps.
2: Voilà, on est en train de terminer, on finit l'émission tout doucement, et puis... tu t'y es posté, la Velanta et le Sendo, estos les amis d'Orwell, donc il y a la Orwella y Amicoi, Gay Amicoi, yes. Dont Jérôme Lassis Ionalni, dont la Penanta El Sendo, Ocasos, Iela, Dudek Unua.
1: Oh. Mm-hmm.
2: Yes.
1: Mais une forme est-ce qu'elle est donnée, ni finisse qu'un Umberto, mais nous, une forme est-ce qu'elle est venue chronique, est-ce que ça suffit chez Provoquema?
2: Provoquema.
1: Yes.
2: La Venanta.
1: La Venanta.
2: Yes, d'accord. Yes. C'était Radio Espéranto sur Radio Libertaire avec Guy, Hubert et Marc. Guy, on termine cette émission avec.
3: Et toi, Serge.
2: Oui, tout à fait.
1: Merci, Serge.
2: On termine cette émission avec une compilation de musique africaine.
3: Ah, super.
2: Ouais. Compilation de musique africaine, mais en espéranto. Tu peux nous la présenter éventuellement? Qu'est-ce qu'on va écouter?
3: Eh bien, c'est. Oui. Mine confidence privée. Voilà.
1: Ah.
3: Voilà, je ne suis pas en accord avec vous. Yes.
2: On est tout à fait d'accord, en tout cas, pour vous retrouver samedi prochain à 17h30.
3: Donc, on s'adresse.
2: Vendredi prochain à 17h30, pardon.
3: À 17h30. On s'adresse à tous ceux qui. Qu'on n'aime pas, qui sont contre nous et qui. Voilà. Il y a beaucoup de monde. Hein.
1: Donc c'est provoquant aussi.
3: C'est provoquant aussi, en fait.
2: Merci, bonne soirée à l'écoute de Radio Libertaire.

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À bon entendeur, salut.

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0: C'est curieux, il y a la fête des mères, il y a la fête des pères, et il n'y a pas la fête des enfants. Pourquoi ne célébrons-nous pas la fête des enfants? C'est la tendre pensée qui me montait au cœur l'autre soir, tandis que j'ouvrais machinalement le tiroir au trésor où la mère de mes enfants et moi-même engrangeons jalousement, année après année, les charmants cadeaux que les petits anges confectionnent de leurs petites mains potelées sous la tendre férule de la maîtresse d'école. Il y avait là, pêle-mêle, sous mes yeux éblouis d'émotions paternelles, 6 colliers de nouilles, 3 bracelets de haricots, 8 vides-poches en pot de yaourt, harmonieusement enrobés de feutrines mauve et jaune, 5 boîtes à bijoux caprice des dieux, et 3 magnifiques pieds de lampe de chez Préfontaine. Consignés, certes, mais quand on aime, on compte pas. Pourquoi, me disais-je, ne célébrons-nous pas la fête des enfants? Pourquoi nous et pas eux? Pourquoi les papas et les mamans de France ne paieraient-ils pas à leur tour de leur personne? Et n'exécuteraient-ils pas à leur tour de leurs propres mains quelques présents modestes et sans prétention, bien sûr, mais qui s'avéreraient tellement plus précieux au cœur de nos chers petits que ces poupées toutes faites ou ces trains électriques sophistiqués et glacés, que notre sécheresse de cœur nous pousse à leur jeter négligemment dans les bras après un baiser furtif? Ne saurons-nous donc jamais trouver le temps de nous pencher plus affectueusement sur ces fronts graciles, au-dessus de ces grands yeux brûlants, aux cils vibrants d'un amour incapable de s'épanouir au rythme infernal de nos ambitions carriéristes, dont la tyrannie nous condamne à répondre brutalement « ta gueule » à l'enfant qui nous dit « maman, je m'ai fait te violer ». Allons, c'est promis, je vais vous en donner, moi, mes chéris, des jolis cadeaux faits à la main. Je vais vous en fabriquer, moi, des schtroumpfs pas chers. Avec 2 boulettes de mie de pain. Et 4 allumettes pour les pattes. Je vais vous en structurer, moi, des vaisseaux spatiaux en cajot de patates. Avec du papier cul pour la combinaison anti-Tchernobyl. Et une punaise retournée pour le siège éjectable. Je vais vous en bidouiller, moi, des vélos cross sans selle, vraiment tape-cul. Avec 2 couvercles de bidon de dioxine pour les roues et un os de gigot pour le guidon.
1: Tiens, je suis pas chien. En prime, je composerai moi-même le petit compliment. Et je vous le réciterai moi-même au dessert.
0: Avec une révérence au début et une révérence à la fin.
1: Oh, bien sûr, je doute de jamais pouvoir atteindre dans le sublime les sommets extatiques où votre mère et moi-même fûmes emportés lors de la merveilleuse déclamation octosyllabique de la dernière fête des mères, dont le texte, délicatement colorié façon la gerbe, enveloppe encore le dernier cache-pot William Sorin de la dernière fête des pères. C'était un très beau poème. Je ne résiste pas au plaisir de vous en faire profiter. Attendez, comment c'était déjà? Ah oui, la merveille. Ma vie est un enchantement, quand je m'endors, quand je m'éveille, ou quand je joue à tout moment, une fée douce me surveille, elle m'entoure de soins charmants, cette merveille, c'est maman.
0: Je me rappelle que ma cadette me l'avait récité en aparté la veille du grand jour pour faire la surprise à sa maman. D'ailleurs, je m'étais permis une réflexion. Oui, j'avais dit, c'est pas mal, ma chérie, mais tu sais, tu crois pas que ce serait plus personnel, plus touchant pour maman si tu composais toi-même un petit texte comme ça, plutôt que... Alors elle m'avait dit, oui, papa, mais tu sais, je suis pas aussi forte que la maîtresse en poésie. En quoi? En poésie, je suis pas aussi forte que la maîtresse.
1: Alors j'avais dit, mais là, ma chérie, tu te dévalues, tu te minimises. C'est pas très difficile, tu sais, pour faire une très jolie poésie, tu prends 2 rimes, n'importe lesquelles, et puis, je sais pas, par exemple, Périne et maman, tu vois, in, en, et puis tu fous n'importe quoi devant, et puis t'as une très belle poésie.
0: Offre-moi une, papa.
1: Bah oui, je vais t'en faire une. T'en fais une. Tu vas voir.
0: Tu vois, c'est difficile. Tiens, regarde. Écoute ça. Je m'appelle Périne, j'aime ma maman, elle est dans la marine, c'est emmerdant. C'est même pas vrai.
1: Quoi?
0: C'est même pas vrai qu'elle est dans la marine, maman.
1: Oui, effectivement, mais enfin, tu sais, c'est une licence politique, si tu veux, comment te dire. Moi, je peux t'en faire une autre. Tu veux, je vais t'en faire une. T'en faire une autre. Attends, Périne, maman. Périne, maman. Pouf, pouf. Je m'appelle Périne, j'aime ma maman, elle est pas dans la marine, c'est emmerdant.
0: Ouais, c'est même pas vrai. Quoi encore? C'est même pas vrai que c'est emmerdant qu'elle n'est pas dans la marine, maman. J'écoute Périne, là, maintenant, tu vois, tu m'emmerdes. Parce que je suis patient avec toi, mais j'ai du boulot, tu vois, j'ai pas que ça à faire. Je vais pas faire des polésies du matin au soir, j'ai du boulot. Ouais, mais... Bon, écoute, je t'en fais une dernière, après tu me laisses tranquille. Alors, attends. Oh, mais non, je... Ah bah tiens, voilà. Pouf, pouf. Je m'appelle Périne, j'aime ma maman, elle est pas dans la marine en ce moment, comme ça, tu comprends. Si elle change d'avis, si elle s'engage dans la marine, ben on aura qu'à changer la fin.

Alors là, c'est vous qui avez le mot de la fin.

0: c'est lui, il était l'ambassadeur connexagère. Bougez pas, on en tient. Bougez pas. C'est pas le compte, t'es serré. On en tient. On en tient. C'est lui. C'est lui. C'est bon, on le serre, on le tient là.
1: Non mais non, on serre rien du tout. Arrête. Oh,
0: oh, oh. Pourquoi il regarde? Regarde, il rigole.
1: Mais non mais c'est pas drôle.
0: Il me largue, hein. Arrête,
1: arrête.
2: Arrête trop barbès, c'est bon. Tu crois pas que tu rajoutes un petit peu?
1: Un petit peu.
2: Sans ta mort.
1: Sans ta mort.
3: Non mais quand même.
1: Non mais quand même.
0: Ça se trouve il a ma montre.
1: Ah, t'as de la chance.
3: Tu peux la garder.
1: C'était un autre qui l'a.
0: C'est pas la peine de faire le malin, toi.
3: Bon, en tout cas, moi je trouve que tu exagères. Sans ta main, c'est un peu.
1: Ouais, un peu. Hein.
2: Nous, on a fait le calcul hier soir avec Gobo. Et ben, nous sommes une demi-douzaine à tout casser.
1: À tout casser. Et en plus, on t'a compté avec Barbès.
3: On n'oublie pas quand même.
0: Alors lui, que je me batte avec violemment, à la fin du spectacle, je m'en fous.
3: Pas grave, pas grave.
0: Mais vous, vous étiez mes amis.
2: Et ceux de ta femme, hein.
0: Mais c'est ma femme.
1: Ça l'est toujours.
3: Oh, attends, là.
0: Trahi par vous. Ah, je préfère aller mourir du brochic dans mon coin.
2: Tu mourras sur scène quand t'auras fait carrière.
3: Ouais. Bon, tout le monde va s'en foutre que t'as crevé.
1: Eh bien.
3: Allez.
1: Je veux pas venir.

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C'est pas la musique. Hein? 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C'est pas facile. Nous l'aurons. 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

0: It was the police patrol.
1: C'était la patrouille de police.
0: Snooping into people's
1: windows. Qui fouinait en regardant à travers les fenêtres des
0: gens. The patrols did not matter, however.
1: Seul comptait.
0: Only the thought police mattered.
1: La police de la pensée.
2: Ce soir dans Les Amis d'Orwell, diffusion d'une émission de nos camarades de Tapage, émission diffusée comme vous le savez sur Canal Sud à Toulouse, émission consacrée cette fois-ci au traitement par la Cour européenne des droits de l'homme des violences d'État commises par la France, avec deux affaires emblématiques, les morts de Rémi Fraisse en 2014 et d'Angelo Garand en 2017.

0: La Cour européenne des droits de l'homme est l'ultime recours pour des familles qui ont perdu un de leurs proches tombé entre les mains de la police. L'équipe de La Sellette, qui anime l'émission Tapage sur Canal Sud à Toulouse, a consacré deux émissions sur la manière dont la CEDH traite les recours effectués suite au crime de la violence de la police française. Alors, Tapage a déjà consacré un premier volet à cette juridiction. C'était le 20 mars dernier. Vous pouvez donc l'écouter sur le site lacellette.org. Et ce soir, on vous propose le deuxième volet de cette série, diffusé le 13 mai dernier. Deux affaires emblématiques des violences de la police française seront évoquées. La mort de Rémi Fraisse en octobre 2014. C'était, vous le savez, lors d'une manifestation contre le barrage de Sivens. Il a été tué par une grenade offensive jetée par les gendarmes. Et celle d'Angelo Garan. C'était en mars 2017. Lui, il a été abattu par des gendarmes du GIGN devant les membres de sa famille. Dans ces deux cas, aucun procès n'a eu lieu en France et les recours devant la CEDH étaient donc l'ultime recours pour espérer obtenir réparation. Et là, ce n'a pas été le cas. Il sera aussi question dans l'émission de condamnation de la France par la Cour européenne dans le cas d'enfermement d'enfants en centre de rétention. Tapage, une émission de l'équipe de La Sellette. La CEDH, les limites d'une protection, c'est parti.
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5: Si c'est la dernière fois que vous passez devant un tribunal correctionnel, on se retrouve libre.
6: Bonjour, vous êtes bien sur Canal Sud 92.2 et vous êtes à l'écoute de Tapage, une émission sur les violences judiciaires. Pour l'émission de ce mois-ci, on est autour de la table, Marine, Nord, Clément, moi-même et Baptiste à la technique. On fait ici une deuxième émission sur la Cour européenne des droits de l'homme. Et on va s'intéresser dans cette émission à des condamnations de la France pour l'enfermement d'enfants en centre de rétention administrative, et c'est-à-dire plus particulièrement à la violation de l'article 3 de la Convention européenne des droits de l'homme, qui interdit la torture et les traitements dégradants. Mais avant ça, on va s'intéresser aussi à l'article 2, l'article sur le droit à la vie. Et je vais tout de suite commencer par vous le lire. Le droit de toute personne à la vie est protégé par la loi. La mort ne peut être infligée à quiconque intentionnellement. La mort n'est pas considérée comme infligée en violation de cet article dans les cas où elle résulterait d'un recours à la force rendu absolument nécessaire A. Pour assurer la défense de toute personne contre la violence illégale B. Pour effectuer une arrestation régulière ou empêcher l'évasion d'une personne régulièrement détenue C. Pour réprimer, conformément à la loi, une émeute ou une insurrection.
7: Donc pour illustrer ça, on va évoquer le cas de l'affaire Rémi Fraisse. Le 24 octobre 2014, sur le site du projet de barrage de Sivens dans le Tarn, Rémi Fraisse est tué par une grenade offensive, dite OFF1, lancée par un gendarme. Ça devient vite une affaire d'État. En effet, deux jours après les faits, le ministre de l'Intérieur de l'époque, Bernard Cazeneuve, suspend l'utilisation de cette grenade. La famille de Rémi Fraisse se constitue partie civile et dépose plainte pour homicide volontaire. Finalement, le parquet de Toulouse ouvre une information judiciaire pour violence par une personne dépositaire de l'autorité publique ayant entraîné la mort sans intention de la donner. En 2018, un non-lieu est finalement rendu, qu'il s'agisse donc des faits de violence ayant entraîné la mort sans, int-

0: Et donc le dossier a été tout de suite examiné par les juges d'instruction. Et assez vite, on s'est rendu compte que ça allait être très très compliqué, notamment par rapport aux demandes d'actes qu'on a présentées aux juges d'instruction et la surmédiatisation qu'il y a eu, qui a fait qu'on a compris que c'était un dossier très très surveillé et que ça engageait des gendarmes, du maintien de l'ordre et donc en gros l'État dans sa politique de gestion des foules, mais en particulier des ZAD. Et donc il y avait tout un, voilà, tout un récit autour des ZAD. Et donc du coup on a senti que voilà que ça allait quand même nous échapper. Et donc très vite, en fait, on s'est rendu compte qu'ils n'allaient pas mettre en examen les gendarmes. Les juges ont entendu, elles ont entendu les gendarmes. Et le gendarme, en fait, qui a été désigné, qui a dit « oui, c'est moi qui ai lancé la grenade au FF1 », a été placé sous le statut de témoin assisté. Donc, on a compris qu'il n'y aurait pas, en fait, de mise en examen et donc, du coup, pas de poursuite devant la juridiction compétente, à savoir la cour d'assises. Donc du coup, moi, j'ai assez rapidement dit à la famille, bon, là, on est face à un mur, ça va être très compliqué, donc il va falloir... ça va durer très longtemps, déjà, premièrement. Et ensuite, probablement qu'on n'obtiendra rien de l'État français, et qu'il faudra aller devant la Cour européenne des droits de l'homme, parce que la jurisprudence de la Cour européenne des droits de l'homme est quand même assez claire sur certaines choses. Donc, on devrait obtenir gain de cause devant la Cour européenne des droits de l'homme. Et donc, très vite, dans toutes nos démarches, nos écritures et notre communication, on a dit on ira à la Cour européenne des droits de l'homme parce que l'État français n'entend pas et n'a pas l'intention, en fait, d'aller jusqu'au bout... et d'engager sa responsabilité. Quand on se retrouve avec des instructions qui refusent des demandes d'actes et qui, en gros, on comprend qu'elles vont pas aller jusqu'au bout, et ben, on fait des demandes motivées, on fait des recours devant la chambre de l'instruction. Et donc, en fait, on vise la Cour européenne des droits de l'homme, la jurisprudence de la Cour européenne des droits de l'homme, en disant, vous êtes obligés, et notamment cet article 2 sur le droit à la vie, vous êtes obligés de faire ça, de faire telle demande. Et donc, petit à petit, en fait, on met les dispositions de la Cour européenne dans les écritures et on y pense, en fait, très vite, en disant ça, voilà, ça sera pas. Et puis, on voit les décisions dans des situations similaires. On voit que les décisions, en fait, ça a toujours été des non-lieux. Ça a toujours abouti et ça est, malheureusement, ça a été confirmé après avec d'autres affaires comme Adama Traoré et d'autres. On voit que ça n'aboutit jamais, en fait. Enfin, en tout cas, que l'État français ne veut pas poursuivre et organiser des procès. Il y a eu non-lieu sur, en effet, le fait d'avoir volontairement voulu tuer Rémi Fraisse, le fait d'avoir involontairement commis un geste qui a entraîné la mort sans intention de la donner. Voilà, donc on avait quoi qu'il était retenu comme qualification, on avait un non-lieu, et également nous on voulait que soit engagée la responsabilité de la préfecture, de la chaîne de commandement, ce qu'on appelle, et ça pareil, ça a été rejeté. La plupart des observateurs, des juristes, des militants, tout le monde disait, en fait, c'est comme si ça avait été... on pouvait s'y attendre, en fait, parce qu'aucune précaution n'avait été prise. Le cadre de maintien de l'ordre et toute la manière dont ça a été géré et le discours qui a accompagné ne pouvait qu'aboutir à ce qui est des blessés ou un mort. Et donc, du coup, voilà, on aurait mis ça en évidence, c'est sûr.
1: Et tout ça, ça vous pousse, donc, in fine, à... après les rendus des décisions au niveau national, à saisir la CEDH. Concrètement, ça s'est passé comment? Le dépôt du dossier, combien de temps ça a pris?
0: Il faut épuiser toutes les voies de recours internes. Donc du coup, en fait, on a le juge d'instruction qui rend une ordonnance de non-lieu. On fait appel de cette ordonnance de non-lieu devant la cour d'appel, devant la chambre de l'instruction, la cour d'appel. Après, il faut aller à la cour de cassation. Et ensuite,

0: on a, à l'époque, il y avait 6 mois pour saisir la Cour européenne des droits de l'homme. Alors, ce qui a été impressionnant, en tout cas moi, ce que j'ai remarqué, c'est que plus on allait en fait dans la hiérarchie des juridictions, c'est-à-dire que entre l'ordonnance de non-lieu, les réquisitions du parquet, l'ordonnance de non-lieu des juges d'instruction et à la fin la Cour de cassation, la motivation était de pire en pire. C'est-à-dire vraiment, on allait vers, et d'ailleurs c'est ce qui finalement a été dit, on a été jusqu'à nous dire il n'avait qu'à pas être là, tant pis pour lui en fait. C'était un peu, bien évidemment ça n'a pas été dit comme ça, mais c'est ce que ça voulait dire. Et donc, du coup, c'était évident qu'il fallait aller à la Cour européenne des droits de l'homme. Et quelque part, moi, c'était aussi face, en fait, à cette inertie et face à cette... qu'est-ce qu'on va dire? Comment on va dire ça? Cette motivation vraiment honteuse, en fait, de qui justifiait l'ordonnance de non-lieu. Il y avait une envie, en fait, de mettre tout juridiquement, en fait, sur papier. Donc, j'avais quasiment tout qui était prêt pour saisir la Cour européenne des droits de l'homme. Donc, j'ai été assez vite dans la saisine. Donc, bah, en gros, alors, c'est compliqué parce que c'est procéduralement, c'est très, très exigeant et très complexe. Même si on n'a pas besoin d'un avocat spécialisé, donc on peut le faire nous-mêmes. Donc, moi, j'ai voulu le faire moi-même. Et donc, bah, il faut rassembler l'ensemble du dossier, remplir des formulaires, mettre toutes les pièces et puis viser les articles de la convention et la jurisprudence et ensuite envoyer tout donc dans le délai de 6 mois à la Cour européenne des droits de l'homme à Strasbourg et puis après bah ils enregistrent. Donc il y a un temps en fait où on attend la déclaration de recevabilité. Donc ça c'est très stressant parce que ça peut être irrecevable en raison de la forme, juste parce qu'on a oublié une pièce, parce qu'on a oublié de signer correctement le formulaire, voilà. Donc ça, c'est assez stressant. Et une fois que c'est déclaré recevable, là, en fait, dans cette situation-là, la Cour a considéré, elle a 3 degrés, elle peut considérer que c'est une affaire normale ou c'est une affaire très, très importante. Là, elle a considéré que c'est une affaire suffisamment importante pour choisir la procédure accélérée, qui est une procédure qui n'est pas non plus de quelques mois, elle dure quand même longtemps. Mais voilà, en tout cas, ils ont considéré qu'il y avait une importance particulière et donc les échanges ensuite se sont faits assez rapidement avec l'État français. Donc du coup, ils transmettent la requête, l'État français répond, on re-répond. Et une fois que la Cour considère que l'instruction est close, ensuite, elle nous demande de faire nos observations quant aux dommages et intérêts qu'on demande. Et ensuite, voilà. Ensuite, ça s'arrête. Et là, il y a tout un temps qui n'est pas du tout défini, où on attend, en fait, la réponse de la Cour européenne des droits de l'homme. Donc, il se passe entre eux... Enfin, ça dure des mois et des mois et on ne sait pas quand est-ce que ça sort. Ça a pris presque un an, hein. Presque un an avant d'avoir une réponse. Et on ne sait pas quand est-ce que ça va arriver. Donc un jour, on a un communiqué en fait, de la Cour, un mail de la Cour qui dit « l'arrêt va sortir ».
1: Donc la France a été condamnée sur le volet matériel.
0: Ouais, c'est ça.
1: Mais pas sur le volet procédural.
0: Voilà. Alors, donc en effet, quand on demande à ce que la Cour européenne des droits de l'homme se prononce sur un dossier, la Cour examine 2 volets. Donc le volet, ce qu'on appelle matériel, c'est-à-dire le fond du dossier. Est-ce que dans le fond du dossier, il y a eu des manquements de la part de l'État français? Et elle examine le volet procédural, à savoir comment l'État, au niveau judiciaire, a répondu aux faits qui ont été soumis aux juges en France. Et donc là, il y a eu en effet le volet matériel, le volet procédural. Ce qui a été décevant, c'est que la Cour européenne des droits de l'homme a dit tout a été fait au niveau procédural. Et ça, c'était un peu frustrant, même si on s'y attendait, parce que la jurisprudence est un peu classique là-dessus. Et nous, on avait insisté pour dire il n'y a pas eu de procès, donc, du coup, il y a eu des manquements au niveau procédural. Et il y a plein d'actes qui ont été rejetés. On n'a pas mis en cause le préfet. On a mis en cause que le, que le gendarme qui avait tiré la grenade. Donc du coup, il y a quand même eu des choses qui n'ont pas été faites. On n'a pas entendu suffisamment la victime. Il y a eu des problèmes au niveau procédural. Et là, la cour dit non, non, non, tout a été fait. Il y a quand même eu une instruction qui a été ouverte. Il y a eu des actes qui ont été faits. Il y a des gens qui ont été entendus. En gros, dans un délai raisonnable au vu de la complexité du dossier, nanana. Donc, ils ont dit, les juges ont fait le boulot, quoi. Ce qui est compliqué, c'est que la cour, elle dit souvent que les choses ont été faites correctement. Par exemple, quand elle va dire la procédure n'a pas été respectée, ou en tout cas on peut condamner sur le volet procédural. Par exemple, il y a plusieurs condamnations là récemment sur des dossiers de viol où il y a eu un délai anormalement long. Il n'y a pas eu d'enquête, les juges d'instruction n'ont pas été saisis, ça a été classé sans suite, ou ça a duré des années et des années. La victime a dû être entendue 10 fois. Voilà, elle s'appuie sur des choses comme ça, et elle considère que le parquet, dès lors qu'il y a des juges indépendants comme les juges d'instruction, c'est satisfaisant. Quand il y a une enquête, c'est satisfaisant. Et donc, du coup, voilà, elle considère que... En tout cas, elle rentre pas dans les critères. Il n'y a pas le procès.
1: Sur le volet matériel, donc, la cour s'est concentrée sur l'usage de la grenade au FF1.
0: Oui, tout à fait.
1: En tout cas, sur le cadre qui n'était pas assez précis, pas assez protecteur.
0: Voilà.
1: Plus que sur la dangerosité de l'arme. Enfin, c'est vraiment l'absence de cadre qui a rendu l'arme dangereuse.
0: Il y a quand même tout un chapitre, elle a quand même développé sur quand même cette grenade, en disant que oui, la grenade était dangereuse, alors que et qu'elle pouvait tuer. Donc la cour a quand même mis quelques paragraphes sur cette grenade. Et c'était important ça, parce que dans les débats, l'État français disait, et les gendarmes disaient, on ne savait pas que ça pouvait tuer, l'OFF. Hein. Bon. Et nous, on insistait pour dire bien évidemment que si, au vu de la composition de la grenade et de sa classification dans les armes dangereuses, et également parce qu'il y avait eu Vital Michelon en 1977. Maintenant, ce qui est vrai, c'est qu'elle a dit l'État a retiré l'OFF1 du dispositif, donc ils ont fait des efforts et on peut prendre en compte. Les mesures qu'ils ont prises après la mort de Rémi Fraisse. Et donc, du coup, la cour examine quand même ce qui a été fait après dans le cadre de son examen de condamnation. Ce qui est décevant, c'est qu'en effet, ils ont dit elle a été retirée, donc l'État français a compris et a fait des choses. Bon. Et ensuite, en effet, ils ont beaucoup insisté sur les circonstances, en fait, d'organisation du maintien de l'ordre, les circonstances, en fait, qui ont entouré l'usage de cette arme. Et ils ont insisté du coup là en disant ils n'ont pas fait tout ce qu'il fallait pour apporter en fait les conditions de sécurité afin qu'il n'y ait pas de quelqu'un qui soit tué. C'est vraiment ça le droit à la vie, c'est-à-dire on doit tout faire pour que la manifestation puisse dérouler dans des conditions normales et éviter en fait qu'il y ait des blessés ou des morts. Et donc, il faut qu'il y ait le préfet sur place, il faut qu'il y ait des ordres qui soient clairs, il faut que l'usage des armes soit fait de manière graduée, il faut que ça soit proportionné. Donc du coup, là, ils ont repris tous les critères habituels et ils ont dit non, là, l'État français n'a pas fait ce qu'il fallait, puisqu'ils ont utilisé des armes et que c'était des manifestants qui n'avaient pas les conditions pour utiliser ces armes et qu'il y a eu un mort, quoi.
1: La CEDH ne se penche pas sur le bien fondé.
0: Non, c'est ça. Ça, elle le dit toujours, ça reste la responsabilité de l'État de savoir est-ce qu'elle organise ou pas une opération de maintien de l'ordre. Donc ça, il n'y a pas de là-dessus. Ils se sont pas penchés sur le bien fondé. Mais ils ont quand même repris les conditions dans lesquelles, ça s'était fait. Et le fait que, ça c'était important aussi, le fait qu'ils disent qu'il y a des lacunes en fait dans la législation française, c'est-à-dire que le cadre de manière générale, le cadre d'emploi des armes, le cadre qui permet de pouvoir employer les armes dans des opérations de maintien d'ordre comme celle-là n'est pas suffisamment précise en fait pour qu'il y ait un usage gradué et un usage proportionné des armes. Donc ça c'est aussi hyper important. parce qu'ils ont dit de manière générale, en fait, il n'y a pas le cadre législatif. Et c'est quelque chose que nous, on a beaucoup dit dans les débats. Et c'était horrible parce qu'on nous disait, en fait, on disait, il n'y a pas le cadre qui vous permet de pouvoir utiliser cette grenade. Et en fait, il n'y avait pas les conditions qui permettaient d'utiliser les armes. Et on nous disait, oui, mais il n'y a pas de loi, il n'y a pas de règles. On disait, ben justement, ça ne va pas. Ils disaient, ben oui, mais vous ne pouvez pas reprocher de ne pas avoir respecté des règles qui n'existent pas. C'est, ouais, ok, c'est trop facile. Bon, voilà. Donc, du coup, ça, c'était important aussi parce que la Cour européenne a rappelé ça. Et du coup, le travail maintenant qui doit être fait par les associations spécialisées, par les juristes, par les chercheurs, c'est que, en fait, il faut faire appliquer maintenant cet arrêt. Et donc, du coup, le dossier va partir au comité d'exécution. Et le comité d'exécution doit surveiller, en fait, l'exécution de l'arrêt par la France.
1: Comité d'exécution de la CEDH.
0: Ouais, alors c'est un comité où ils vont envoyer à la France l'arrêt en disant merci d'exécuter. La France va dire on est en train de le faire. Et en fait, comme il y a peu de moyens et comme il n'y a pas de mesures contraignantes, c'est au bon vouloir des États et au bon vouloir du comité d'exécution. Et donc, du coup, le rôle des citoyens, des associations, des juristes, c'est d'aller demander au comité d'exécution qu'est-ce que vous avez fait et de vérifier avec le comité d'exécution si la France a bien exécuté ou pas. Et donc demander justement à ce qu'il y ait un cadre réglementaire très précis, strict, pour pouvoir utiliser ou pas les armes et pour pouvoir organiser le maintien de l'ordre. Alors, ce qui se passe, c'est que il faut à la fois mettre la pression pour que ça soit fait, mais en même temps, au vu du contexte politique dans lequel on est, on n'a pas forcément envie qu'il se penche dessus parce qu'il pourrait mettre un cadre très strict, très réglementaire, mais qui ne sera pas satisfaisant. Donc c'est là où on marche sur des œufs et qu'il faut en effet qu'on fasse exécuter cet arrêt. Et de toute façon, il peut être utilisé dans les procès. Les avocats, avocates qui travaillent sur ces dossiers-là, ils peuvent maintenant viser l'arrêt de la CEDH et les paragraphes qui les intéressent pour dire bah là, en fait, le maintien de l'ordre n'a pas été respecté, là, l'usage de l'arme n'a pas été respecté. Après, ce qui est vrai, c'est que c'est très spécifique, en fait, parce que c'est la gendarmerie, c'est le maintien de l'ordre, mais par exemple, sur des manifestations, voilà, ça peut être utilisé. On n'est pas spécifiquement sur les ZAD. On ne peut pas l'utiliser sur une interpellation par la police qui tue. Là, on ne peut pas l'utiliser parce qu'on n'est pas sur du maintien de l'ordre, quoi. Cet arrêt est hyper important symboliquement, en fait, parce que et pour la famille, c'est important aussi parce que ça ferme, en fait, toute une procédure. Et ce qui est vrai, c'est que la famille a besoin. En tout cas, là, en l'espèce, il y avait besoin, à un moment donné, de dire « ça suffit, on s'arrête, en fait ». Parce que c'est extrêmement difficile, c'est épuisant. Et ça permet, pendant toute la procédure, on ne peut pas faire vraiment son deuil, en fait. Et donc, voilà. Et donc, du coup, pour la famille, en tout cas pour la maman et la sœur de Rémi Fraisse, il y avait vraiment cette... à un moment donné, il fallait qu'il y ait une échéance. Il fallait qu'on s'arrête. Et donc, l'idée, c'était de s'arrêter après la Cour européenne des droits de l'homme, avec justement cet espoir que, enfin, la France allait être condamnée, et enfin, on allait pouvoir dire, ça y est, on a gagné, entre guillemets, et on a eu raison d'aller jusqu'au bout. Donc, il y avait vraiment ça, et symboliquement, juridiquement, on retiendra que la France a été condamnée à Sivens. Donc, ça, c'était, voilà, ça, c'était important. On espère que la France, mais ça, c'est un peu un espoir qui est très vain parce que on le voit dans beaucoup de contentieux. La France est condamnée tous les jours, enfin, détention, victime de violences sexuelles et sexistes. Bon, ben, il le met dans un placard, il s'en fiche. Bon, mais c'est des petites avancées comme ça qui sont quand même importantes. Voilà, après il y a une déception quand même, il y a une déception parce qu'on aurait voulu qu'elle aille plus loin, que la Cour européenne aille plus loin. Et puis, voilà, la Cour est très, très bienveillante. Elle dit, la France a quand même changé, ils ont revu le maintien de l'ordre, il y a maintenant le préfet qui est sur place, il y a maintenant des ordres écrits. C'est-à-dire que, oui, la France a fait des... Enfin, il y a eu une réaction, en fait, des autorités après la mort de Rémi Fraisse, puisqu'il y a eu une commission qui a été mise en place pour examiner le maintien de l'ordre. Il y a eu le défenseur des droits qui est intervenu, qui s'est prononcé dessus. Il y a eu un changement un peu du code de sécurité intérieure où maintenant, en effet, les ordres doivent être formulés par écrit. Il y a le préfet donc, qui doit en effet être sur place, l'autorité civile qui doit être sur place. Bon, voilà, comme on l'a vu à Sainte-Soline. Ouais, le préfet est là. Ouais, l'autorité civile est là. Oui, il y a des ordres, mais voilà, ça ne les empêche pas en fait d'utiliser des armes. Donc du coup, parfois on se dit tout ça n'aura servi à rien. Bon, voilà, les avocats à Sainte-Soline, les militants à Sainte-Soline, les juristes, ils vont pouvoir. On avance quand même dans la prise de conscience que c'est pas normal ce qui se passe, ça va pas. Il y a déjà eu une condamnation, donc on s'appuie, comme on dit, sur la mémoire militante. Voilà, à ça en tête, quoi.
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0: Ed Ben Ali avec le titre Soubana. Vous êtes toujours sur Tapage sur Canal Sud. On poursuit notre discussion sur la Cour européenne des droits de l'homme. On va évoquer à présent la rétention des mineurs étrangers.
1: Alors, depuis 2012, la France a été condamnée une dizaine de fois dans des affaires qui concernent la rétention administrative d'enfants. Alors, petit point définition d'abord. La rétention administrative, c'est pas comme la détention. Contrairement à la détention, c'est une mesure donc administrative. C'est pas une peine judiciaire. C'est aussi une mesure qui est privative de liberté, mais elle est réservée entre guillemets aux étrangers qu'on dit en instance d'éloignement du territoire, c'est-à-dire en gros aux gens qu'on veut expulser. Et enfin, ces personnes, elles sont enfermées dans des locaux spécifiques qu'on appelle des CRA, des centres de rétention administrative. Et ces centres, ils dépendent du ministère de l'Intérieur et pas de l'administration pénitentiaire. Voilà. Donc la première condamnation de la France, c'est en janvier 2012 avec un arrêt qui s'appelle Popov contre France et qui est très important parce qu'il va fonder une partie de la jurisprudence de la CEDH en matière de rétention des enfants. La France, après, elle va être condamnée de nombreuses fois sur le fondement de cet arrêt, comme d'autres pays vont aussi être condamnés sur le fondement de cet arrêt. Si on veut résumer très brièvement l'affaire, c'est une mère, un père et leurs deux enfants, âgés de 3 ans pour l'aîné, 6 mois pour le petit dernier, qui ont été enfermés pendant 15 jours en centre de rétention. Et pendant leur rétention, les parents ont saisi la CEDH. C'est une affaire qui est très complexe. Il y a eu un tas de péripéties juridiques. Mais le cœur de l'affaire, ce qui va motiver la condamnation de la France, c'est la situation des enfants. La CEDH a condamné la France en vertu de l'article 3 de la Convention européenne des droits de l'homme qui dit que nul ne peut être soumis à la torture ni à des peines ou traitements inhumains ou dégradants. C'est ça le fondement de la condamnation de la France. Et c'est sur cet aspect-là donc qu'on va se concentrer. Alors, dans le cadre de cette affaire, le gouvernement français, il a présenté une défense pour justifier le fait que ses enfants se sont retrouvés en centre de rétention administrative. La défense de la France, c'est de dire en gros que tout le processus de mise en rétention de ces gens, depuis la décision de les placer en CRA jusqu'à leur sortie, etc., la durée de la rétention, tout ça, ça a été contrôlé par un juge. C'était strictement encadré par la loi, donc en gros, circuler, il n'y a rien à voir. Dans ses arguments plus précisément, l'État dit « la rétention administrative, elle n'est pas interdite et aucun texte ne la considère comme un traitement inhumain ou dégradant ». D'autre part, la rétention des parents est illégale. À partir du moment où les parents sont enfermés, on ne peut pas les séparer de leurs enfants. Ça, c'est dit texto. Et enfin, ils disent « il n'existe aucune interdiction de principe à la rétention des enfants accompagnés de leurs parents, ni dans la loi française, ni dans aucun des textes internationaux qui s'imposent à la France ». Et après, petite pépite, la famille a été enfermée dans un centre habilité à l'accueil, encore un joli terme, des familles. Et donc voilà, tout était parfaitement bien fait. Face à ces arguments, la CEDH, ce qu'elle va dire, c'est que, ok, tout ça c'était peut-être légal, mais nous, on voit quand même 3 très gros problèmes qui concernent la rétention des enfants. Le premier problème, c'est qu'en enfermant ses enfants, la France, elle a failli dans son obligation de les protéger. Parce que même si la rétention n'est pas illégale, les traités internationaux, notamment la Déclaration des droits de l'enfant, disent toujours parle de l'intérêt supérieur de l'enfant. C'est-à-dire que face à un enfant, on doit toujours considérer d'abord le fait qu'il est un enfant, avant de considérer, là dans le cas de l'espèce, que c'est un étranger en situation irrégulière. Et donc là, d'après la CEDH, le fait qu'ils étaient avec leurs parents, ok, la rétention n'est pas illégale, ok, mais on aurait d'abord dû considérer que c'était des enfants.
2: Et du coup, moi j'ai une question, quand tu parles des traités internationaux, tu veux dire autre que la Convention européenne des droits de l'homme, il n'y a rien dans la Convention européenne des droits de l'homme qui évoque spécifiquement ce qu'on doit aux enfants ?
1: C'est une bonne question.
2: Désolée, c'est.
1: Mais je crois pas qu'il y ait spécifiquement

0: sur les enfants. Mais par contre, il y a sur le droit au respect à la vie privée et familiale, mais je ne crois pas qu'il y ait de choses sur l'enfermement spécifique des enfants. Par contre, très clairement, dans la Déclaration des droits de l'enfant, qui est signée, qui est un truc de l'ONU, qui est signée par la France, ça, il est bien dit que certes, on peut enfermer des enfants, mais que l'intérêt supérieur des enfants doit toujours primer. On doit toujours d'abord les considérer comme des enfants. Et donc ça, la France n'a pas respecté cette partie-là, même en les enfermant avec leurs parents. Le deuxième point soulevé par la Cour, c'est celui des conditions de rétention. Parce que certes, la France a dit c'est un centre habilité, mais habilité, dit la Cour, ça ne veut pas forcément dire qu'il est adapté. Et donc là, la Cour n'a pas elle-même fait d'enquête pour savoir à quoi ressemblaient les centres de rétention administrative, mais elle s'est appuyée sur des rapports faits par la CIMAD, qui est une association qui intervient dans les centres de rétention et qui intervient à la demande de l'État, et le Défenseur des droits, qui, pareil, c'est une autorité administrative qui est nommée par le président de la République.
1: Et là aussi, on voit une différence quand même avec les deux affaires évoquées précédemment. C'est-à-dire que là, la CEDH, pour le coup, a été voir des documents extérieurs à ceux qui lui ont été fournis
0: par les requérants. Exactement. Et qui ne sont pas, je vous disais que c'était une association qui intervient à la demande de l'État et le Défenseur des droits. On n'est pas dans des trucs hyper militants, quoi. On est quand même, voilà. Et à la fois le Défenseur des droits et la CIMAD notent que les centres de rétention administrative ne sont pas adaptés, il n'y a pas de matériel, les locaux sont extrêmement délabrés, qu'il y a du surpeuplement de la promiscuité, et la CIMAD dit que ces conditions, elles vont nécessairement avoir des conséquences négatives sur la santé des enfants. Du coup, la CEDH conclut que les conditions dans lesquelles les enfants requérants furent maintenus n'étaient pas adaptées à leur âge. Et enfin, le troisième point qui est soulevé par la Cour, c'est celui de la durée. La Cour, elle dit 15 jours, c'est pas forcément excessif en soi, mais c'est tout de même infiniment long, je cite, pour des enfants, compte tenu de l'inadéquation des infrastructures dans lesquelles ils étaient et à leur âge. Et donc, c'est compte tenu de ces trois critères, le bas âge des enfants, les conditions matérielles de la rétention et la durée de la rétention, que la CEDH, à l'unanimité, conclut à la violation de l'article 3. Et alors, ce qui est intéressant si on analyse cette condamnation, c'est que on voit qu'elle est limitée au cas des enfants. Les parents ne sont pas reconnus comme victimes. La CEDH dit, je cite, si la rétention administrative des requérants avec leurs enfants dans un centre collectif a pu créer un sentiment d'impuissance et causer angoisse et frustration, le fait que les parents n'étaient pas séparés de leurs enfants durant cette période a dû apaiser quelque peu ce sentiment, de sorte que le seuil requis pour la violation de l'article 3 n'est pas atteint. C'est très intéressant parce que cet aspect-là, il a fait débat à la CEDH même. Il y a une juge qui exprime une opinion dissidente à la fin de l'arrêt et qui dit on peut pas réfléchir comme ça. On peut pas dire ça aurait été pire si les enfants et les parents avaient été séparés. On ne devrait pas imposer aux parents d'avoir à choisir entre être séparés de leurs enfants ou les voir enfermés. Et donc elle aurait voulu que les parents soient reconnus victimes aussi. C'est pas ce qui s'est passé, et donc finalement, on a une décision un peu en demi-teinte, avec reconnaissance d'une souffrance, mais trop faible un peu, pour atteindre un seuil qui est pas vraiment explicité, mais voilà. Donc une condamnation en demi-teinte, et surtout, cet arrêt, il condamne la rétention des enfants du couple Popov, mais il condamne pas du tout l'enfermement des enfants en soi. La CEDH, elle interdit pas du tout qu'à l'avenir, la France ou un autre pays enferme des enfants.
1: En plus, tu disais il fallait la corrélation de trois critères, le bas âge des enfants, la durée,
0: ouais.
1: et quel était le troisième ?
0: Et les conditions et de rétention.
1: Pour le coup, ça reste très imprécis, c'est-à-dire le bas âge, à partir de quel âge
0: C'est ça.
1: Ça va, la durée, on parle de quelle durée.
0: C'est exactement ça, c'est que, donc ça, elle le rappelle bien plusieurs fois, c'est forcément ces trois critères-là cumulés, et ça laisse donc cette impression un peu étrange, qui est quand, quoi, comment.
1: S'ils avaient eu 7 ans au lieu de 6.
0: Voilà, exactement. Et donc, par exemple, dans l'arrêt, on a l'impression que la CEDH, elle se raccroche un peu aux branches et qu'elle... qu'elle fonde sa condamnation sur des trucs qui paraissent assez anecdotiques. Et donc, on a une liste qui a un côté un peu liste à la Prévert de tout ce qui n'allait pas dans le centre de rétention. Et donc, on nous parle du mode de fermeture des portes. C'était des portes automatiques, c'est dangereux pour les enfants. On nous parle des pieds de lit qui sont aigus. Et donc, ça, les enfants peuvent se faire mal. Et on nous dit qu'il y avait des grilles aux fenêtres et que le maillage du grillage était petit. Donc, les enfants ne voyaient pas le ciel. Et c'est ce que tu disais, effectivement, l'âge, on peut se dire, bon, bah, ok, 7 ans, du coup, ça devient ok pour enfermer des enfants. On peut enfermer des enfants à 3 ans s'il n'y a pas de barreaux aux fenêtres. Ça laisse cette impression-là vraiment très bizarre. Et ça, c'est quelque chose qu'ont relevé les associations, notamment la CIMAD. Elle a parlé d'un répit et d'une étape. Un répit, c'est une condamnation, parce que c'est une condamnation qui est très importante, mais on se demande ce qui va se passer à l'avenir. Et la crainte de la CIMAD, c'était que cet arrêt, en fait, ne mette pas fin à la rétention des enfants, mais pousse les États à préciser leur législation de manière à essayer de rentrer dans un cadre que la CEDH a l'air d'autoriser un peu en creux, finalement, comme s'il pouvait y avoir un enfermement humain des enfants et que donc on pouvait définir des conditions humaines d'enfermement des enfants. Et, spoiler, c'est ce qui s'est passé, en vrai. Puisque la France donc, est obligée, doit se mettre en conformité avec la CEDH. Alors déjà, on voit qu'elle ne s'est vraiment pas du tout pressée de se mettre en conformité, puisqu'elle a été condamnée encore 5 fois en 2016, 5 fois pour l'année 2016. Donc, la multiplicité des condamnations, on voit qu'il y a une certaine inefficacité des décisions de la CEDH, ça prend vraiment beaucoup de temps. Petit rappel, 2012, c'est donc l'arrêt Popov, c'est aussi l'année de l'élection de François Hollande, qui avait promis de mettre fin à la rétention des enfants. Donc ça aurait pu être une occasion manquée. Donc voilà, et l'exécution de ces arrêts de la CEDH est surveillée par le comité des ministres, et le comité des ministres a décidé en 2021 que le dossier Popov était clos. Il a décidé ça parce que la France a adopté entre deux la loi du 7 mars 2016. Et qu'est-ce qu'elle dit cette loi ? Pour l'essentiel, elle consacre le principe de l'assignation à résidence pour les familles avec enfants, en disant que la rétention en CRA, ça devra être une mesure de dernier ressort, très limitée dans le temps. Ça devra être possible que s'il y a ce que le gouvernement appelle un risque de soustraction à l'exécution de la mesure d'éloignement, et il y a des critères qui sont définis pour dire ça c'est un risque. Et de façon un peu plus accessoire, la loi de 2016, elle instaure aussi un référentiel de programmation immobilière pour l'équipement des CRA. Donc en gros, on va nous dire combien il faut de lits parapluies et de Lego pour que ce soit habilité à accueillir des familles. Et donc on voit qu'il se passe exactement ce que craignaient les assos. En théorie, on a limité la possibilité d'enfermer en CRA. On a dit l'assignation à résidence, c'est la base. Et en même temps, on a inscrit dans la loi une possibilité de dérogation. Et dans les faits, cette possibilité, elle est extrêmement large, puisque la France a fixé des critères. Et parmi ces critères, j'en cite trois, il y a le fait d'être entré irrégulièrement en France, le fait d'être resté en France avec un visa qui n'est plus valable, ou le fait de ne pas avoir de document d'identité en cours de validité.
1: Ça ressemble furieusement
0: à la définition d'un sans-papier, je dirais. Donc voilà, on voit bien que, en fait, ce qui est défini, c'est pas un risque de fuite, de soustraction à l'éloignement, je sais pas quoi. On nous dit surtout, en gros, être sans papier. Et donc, c'est bien, la CIMAD nous dit, en fait, la rétention, elle devient quasi automatique avec cette loi. Sous couvert de limiter la rétention, on a en fait donné des bases légales très solides à cette pratique. Et effectivement, c'est ce qu'on voit dans les chiffres. En 2019, on a 279 enfants qui ont été enfermés en CRA, sur le territoire métropolitain. Et à Mayotte, c'est 3101 enfants. Ça fait quand même pas mal d'exceptions. Donc voilà. Mais malgré ça, donc en 2021, le comité des ministres a décidé que c'était clos, que la France était mise en conformité avec l'arrêt de la CEDH. Et en même temps, c'est une décision qui est un peu étrange parce que, en fait, la loi, je vous l'ai dit, elle date de 2016. Et donc, dès 2017, la France a présenté cette loi au comité des ministres en disant « voilà tout ce qu'on a fait ». Et en 2017, le comité des ministres avait dit « non, c'est pas suffisant ». Vous restez sous surveillance. Et en 2021, la France dit la même chose. Donc le dossier est clos en 2021. Pourtant, enfin, ce qui est difficilement compréhensible, c'est qu'en fait, comme la loi datait de 2016, dès 2017, le gouvernement français avait présenté au comité des ministres cette loi en disant voilà ce qu'on a fait. Et là, le comité avait dit non, c'est pas suffisant. En 2021, rebelote, vraiment la France n'ajoute rien. Et là, pour le coup, c'est OK. Donc on se demande un peu pourquoi. Et en plus, le comité des ministres dit le dossier est clos, mais... Il dit « La France reste sous la surveillance du comité des ministres parce qu'il y a de nouvelles affaires qui sont pendantes, toujours pour la rétention de mineurs. » Et effectivement, la France a à nouveau été condamnée 3 fois en 2021 et 2 fois en 2023, ou l'inverse, je ne sais plus, pour rétention de mineurs. Donc voilà, on voit toujours cette un peu difficulté à avoir une vraie efficacité des condamnations de la CEDH. Donc la France est à nouveau condamnée 3 fois en 2021 et 2023. Et alors en conclusion, je voudrais quand même aborder un peu ces nouvelles condamnations parce que je trouve qu'elles sont intéressantes, qu'elles posent un tas de nouvelles questions. Ces 3 affaires, elles sont un petit peu différentes des affaires précédentes dans la mesure où dans les 3 cas là, on a affaire à des mères seules qui ont été enfermées avec des enfants très jeunes, entre 4 et 8 mois. Et dans les 3 cas, contrairement à l'affaire Popov et aux autres affaires, les mères ont aussi été reconnues victimes de traitements inhumains et dégradants. Et donc, on peut se demander un peu quelle est la signification de ces condamnations, quel sens la CEDH veut leur donner quand on lit notamment les arrêts et quand on voit que les mères ont été reconnues victimes, je cite, « eu égard aux liens inséparables qui unissent une mère et son bébé, ainsi qu'aux émotions qu'ils partagent ». Dans la condamnation de 2021, il est même fait mention, je recite, « des interactions qui résultent de l'allaitement ». Donc on a toujours une absence de condamnation de l'enfermement des enfants en lui-même et de l'enfermement des familles. Par contre, là, les mères sont reconnues victimes, mais pourquoi ? Est-ce que c'est le fait d'être une mère seule qui lui permet de dire qu'on a franchi un seuil de gravité ? Est-ce que ça aurait été le cas s'ils avaient été des mères seules, mais avec des enfants plus grands ? On ne sait pas. Est-ce que des pères avec des nourrissons auraient été reconnus victimes ou pas ? On ne sait pas. Et vu la rédaction des arrêts, toutes ces phrases sur les liens mère-enfant, l'allaitement, on peut en douter. Et du coup, je trouve que ça interroge un peu sur la façon de faire le droit et de dire le droit. Voilà, de ne pas vouloir condamner une pratique et de condamner des choses... On ne sait pas très bien quoi, en fait. Et on ne sait pas à l'avenir... peut-être que des juristes le sauraient mieux, mais je ne vois pas... Quel sens ont ces nouvelles condamnations par rapport à l'affaire Popov ?
1: Alors voilà, c'est la fin de ce cycle d'émissions, de 2 émissions sur la Cour européenne des droits de l'homme. Avant de clôturer, je vais juste dire un petit mot d'un sujet qui nous intéresse particulièrement, c'est-à-dire la question des conditions de détention. Là, c'est comme pour les autres sujets dont on a parlé aujourd'hui, la France est multicondamnée pour la manière dont elle traite les prisonniers et les prisonnières dans ces prisons, et notamment l'Observatoire international des prisons, l'OIP, mène campagne depuis 2015 pour faire condamner la France devant la Cour européenne des droits de l'homme. Et la France a été, je pense qu'ils ont déposé 40 de requêtes, en tout cas vraiment multiples requêtes. La France a été condamnée très régulièrement. jusqu'à ce que même il y ait un arrêt historique en janvier 2020 où vraiment la CEDH reconnaisse qu'il y a un problème structurel de surpopulation, dit-elle, dans les prisons françaises et du coup d'atteinte à l'article.
2: Ça doit être l'article 3 aussi.
1: C'est l'article 3, ouais, c'est ça.
2: Traitement inhumain dégradant.
1: C'est ça. Et d'article à l'article 3, traitement inhumain et dégradant. Mais après, ce qui est assez frappant, et ça recoupe pas mal de choses qu'on a dit pendant cette émission, c'est de la difficulté à faire respecter les arrêts de la CEDH. Donc l'OIP mène une veille sur cet arrêt et a fait un petit peu annuellement le bilan de ce qui a été fait, et surtout de ce qui ne l'a pas été sur ces condamnations. Et je lis juste ce... Elle a fait, par exemple... un point le 30 janvier... Non, n'importe quoi, c'est pas du tout ça. En 2025, elle a par exemple fait le point un peu de ce qui s'était passé, et elle écrit « 5 ans après, les traitements inhumains et dégradants non seulement n'ont pas cessé, mais se sont considérablement aggravés et étendus. Les chiffres sont accablants, dit l'OIP. 66% des personnes détenues vivent aujourd'hui dans des établissements pénitentiaires où le taux de suroccupation atteint les 155, voire les 200% dans plusieurs dizaines d'entre eux. Plus de 4200 personnes dorment sur un matelas à même le sol. » Donc ça, c'est pour la question effectivement des gens qui dorment sur un matelas, et on passera bien sûr l'insalubrité, la vétusté, la violence.
0: On renvoie à notre... On avait fait une émission sur ça, sur la condamnation de la centre pénitentiaire de Seyss, début de l'année, je me souviens plus, septembre-octobre.
1: Et sur cette note optimiste, nous allons

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1: Il y a, dans cette ville, beaucoup plus qu'on ne croit, des frissons, des idylles et des amours de rois. En ce moment précis, là-haut, dans un huitième, par là et par ici, il y en a qui s'aiment. Ça date d'aujourd'hui, ou d'il y a longtemps. Ça durera la nuit, ou bien quelques instants. Ça durera la vie. C'est pas fréquent, mais ça se voit. Ou le temps de l'envie. À la prochaine fois. Au restaurant, à la chandelle, entre le fromage et le fruit, ils se parlent dans la prunelle, ils ne voient qu'elle, elle, que lui. 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Il emmène deux amoureux qui s'enlacent, qui s'embrassent. C'est important pour l'un d'entre eux. Dans le parking, dans les hôtels, chez les putains, chez les bourgeois, dans les salons, dans les bordels, dans une piaule sous les toits, ça fait du monde, croyez-moi, à la recherche de l'émoi qui s'entrelace en ce moment. 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Et puis, il y a moi, avec mes amours et mes peines, qui, bien sûr, en face de ça, sont dans une piètre moyenne. Ça fait si peu, n'en parlons pas. Avec autant de platitudes, on ne saurait remplir un plat. Le saladier des solitudes nous éclabousse jusque-là. Il y a dans cette ville, beaucoup plus qu'on ne pense, des gens tout seuls, tout bien tranquilles, enveloppés dans du silence. Même si la radio fait du bruit, même si la musique balance, ils sont emmitouflés pour la nuit sous l'édredon froid du silence. C'est ceux qui ont reçu l'impact de souffrances inconvenantes. C'est le chagrin d'amour compact qui envahit l'ancienne amante. En ce moment précis, là-haut, au même étage, la mort vient frapper sans merci chez quelqu'un qui n'avait pas l'âge. 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Alors moi, mes gougouttes de lassitude ne font vraiment pas le poids dans l'océan des solitudes. 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S'il advient que j'ouvre les miennes par erreur ou inadvertance, n'y voyez jamais qu'une piètre moyenne des deux plateaux de la balance.
2: La poésie contemporaine ne chante plus, elle rampe. Elle a cependant le privilège de la distinction. Elle ne fréquente pas les mots malfamés, elle les ignore. On ne prend les mots qu'avec des gants. Un menstruel, on préfère périodique. Et l'on va répétant qu'il est des termes médicaux qui ne doivent pas sortir des laboratoires et du codex. Le snobisme scolaire, qui consiste en poésie, en employer que certains mots déterminés, à la priver de certains autres, qu'ils soient techniques, médicaux, populaires ou argotiques, me fait penser au prestige du rince-doigt et du besme. Ce n'est pas le rince-doigt qui fait les mains propres, ni le besme-main qui fait la tendresse. Ce n'est pas le mot qui fait la poésie, mais la poésie qui illustre le mot. Les écrivains qui ont recours à leurs doigts pour savoir s'ils ont leur compte de pied ne sont pas des poètes, ce sont des dactylographes. Le poète d'aujourd'hui doit être d'une caste, d'un parti ou du tout Paris. Le poète qui ne se soumet pas est un homme mutilé. La poésie est une clameur. Elle doit être entendue comme la musique.
0: toute poésie destinée à n'être que lue et enfermée dans sa typographie n'est pas finie. Elle ne prend son sexe qu'avec la corde vocale, tout comme le violon prend le sien avec l'archer qui le touche. L'embrigadement est un signe des temps, de notre temps. Les hommes qui pensent en rond ont les idées courbes. Les sociétés littéraires, c'est encore la société. La pensée mise en commun est une pensée commune. Mozart est mort seul, accompagné à la fosse commune par un chien et des fantômes. Renoir avait les doigts crochus de rhumatisme. Ravel avait dans la tête une tumeur qui lui suça d'un coup toute sa musique. Beethoven était sourd. Il fallut quêter pour enterrer Béla Bartok. Rutebeuf avait faim. Villon volait pour manger. Tout le monde s'en fout. L'art n'est pas un bureau d'anthropométrie. La lumière ne se fait que sur les tombes. Nous vivons une époque épique. Et nous n'avons plus rien d'épique. La musique se vend comme le savon à barbe. Pour que le désespoir même se vende, il ne reste qu'à en trouver la formule. Tout est prêt. Les capitaux, la publicité, la clientèle. Qui donc inventera le désespoir? Avec nos avions qui dament le plomb au soleil. Avec nos magnétophones qui se souviennent de ces voix qui se sont tues. Avec nos âmes en rade au milieu des rues. Nous sommes au bord du vide, ficelés dans nos paquets de viande, à regarder passer les révolutions. N'oubliez jamais que ce qu'il y a d'encombrant dans la morale, c'est que c'est toujours la morale des autres. Les plus beaux chants sont des chants de revendication. Le vers doit faire l'amour dans la tête des populations. À l'école de la poésie, on apprend

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